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0: Non, non, moi j'ai jamais dit que j'étais plus avec toi, moi.
1: Moi j'ai dit que je ne suis
0: ouais,
1: plus avec toi.
0: Ouais, ben c'est pas toi qui décides. 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
1: Non, chez moi, je rentrerai chez moi.
0: 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Y a pas

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1: Les terres agricoles disparaissent en France au rythme d'un département tous les 6 ans.
2: 200 fermes disparaissent chaque semaine en France. Il y en avait 2 millions dans les années 50 après la guerre. Aujourd'hui, elles ne sont plus que 500 000 environ.
1: En 50 ans, les terres agricoles ont perdu 4,6 millions d'hectares qui sont allés pour 2,6 millions d'hectares à l'artificialisation, donc les constructions, les routes, mais également pour partie aux forêts.
2: Depuis 15 ans, Terre de Liens milite pour préserver ces terres agricoles de la spéculation foncière et aide de jeunes, de nouveaux agriculteurs à s'installer, à condition bien sûr de pratiquer une agriculture biologique. Eh oui, c'est là le truc.
1: On peut tout à fait concevoir que toute nouvelle construction se fasse par reconversion de l'existant plutôt que par grignotage des terres agricoles.
3: J'ai prêté de l'argent à Terre de Liens sans intérêt. En effet, il est important que les terres soient considérées comme un bien commun, ne pas une propriété privée, et que puissent y accéder des gens qui, un peu désargentés, qui ne pourraient pas autrement.
1: Terre de Liens a mis au point un outil de réflexion qui s'appelle Parcelle et qui vise à mesurer l'impact de l'alimentation sur les surfaces agricoles et également sur les impacts environnementaux qui y sont associés.
4: Le mouvement citoyen Terre de Liens est né pour accompagner à l'installation les porteurs de projets agricoles dans leur reconversion et à la recherche de terres, tout en aidant les propriétaires de fonciers dans leur transmission. Robert Tarnet est bénévole à Terre de Liens Midi-Pyrénées.
5: Je m'appelle Robert Coufignal, je suis bénévole à Terre de Liens depuis 5-6 ans sur le département du Tarn et je participe aussi au comité d'engagement régional Midi-Pyrénées et au conseil d'administration Midi-Pyrénées. Terre de Liens en chiffres au niveau national, c'est 450 fermes et 13 000 hectares qui ont été achetés pour être cultivés en bio et en agriculture paysanne. En Occitanie, c'est 70 fermes, 150 paysannes et paysans sur 3500 hectares. C'est 165 bénévoles, 12 salariés et 4000 citoyens qui soutiennent l'action de l'association. En Midi-Pyrénées, c'est 41 fermes. En Occitanie, c'est 70 fermes, 150 paysannes et paysans sur 3500 hectares. C'est 165 bénévoles, 12 salariés et 4000 citoyens qui soutiennent l'action de l'association. En Midi-Pyrénées, c'est 41 fermes, c'est 83 paysannes et

0: 23 paysannes et paysans sur 370 hectares avec 2,5 millions d'euros qui ont été récoltés pour acheter ces fermes. Terre de Lien, il y a trois piliers. Une fondation qui peut recueillir des dons. Il y a une foncière qui recueille des fonds en épargne citoyenne. Et il y a les associations territoriales qui gèrent les fermes sur le territoire. La fondation accepte des dons, que ce soit des dons de terre, mais ça peut aussi être des dons autres qui peuvent être transformés en numéraire pour acheter des terres. Ensuite, l'épargne citoyenne, qui est l'essentiel des moyens financiers que Terre de Liens met en œuvre pour acheter des terres, c'est une épargne défiscalisée. Donc ça permet à chacune et à chacun de placer son épargne sans être dans un système qui va développer l'exploitation pétrolière ou l'achat d'un matériel militaire. C'est une épargne qui est défiscalisée, donc il n'y a pas de rapport financier direct à l'épargne. Le seul rapport financier, c'est la défiscalisation. Si on laisse l'argent pendant 8 ans placé en épargne citoyenne, ça rapporte comme livret A.
1: Un dernier chiffre autour de Terre de Liens, c'est la part sociale à partir de laquelle vous pouvez aider l'association et surtout la foncière à installer d'autres paysans et paysannes. 106 euros, c'est le montant de la part d'épargne solidaire de Terre de Liens. Retrouvez toutes les informations sur le site terredeliens.org.
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0: de moi.
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Amis du jour, bonjour. Amis du soir, bonsoir. Au micro, c'est Robert le Diable. Qui vous présente les variétés musicales. Tout ça, bien sûr, jusque 10h. Et dès 10h, vous avez rendez-vous avec vos traditionnelles danses à papa. Et là, c'est jusque midi. Mais pour l'heure, on va citer une très bonne fête à tous les papas. Et une très bonne fête de la musique. La fête de la musique, ça va se dérouler dans quelques instants dans les variétés musicales. Pour commencer. Et bien sûr, en espérant que vous avez passé une agréable semaine. Eh oui, il fait chaud, chaud, chaud, chaud. Eh mais on est prêt à s'envoler. Avec Claude Michel pour ouvrir les variétés musicales ce soir. Eh oui, tout un programme à

0: Monsieur Jean-Luc Lay. Femme que j'aime.
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0: Et bien maintenant, on va regarder quoi ? Ben la mer. À la barrière. À regarder la mer. Et tout ça bien sûr sur les ondes de Radio Aria.

0: regarder la mer.
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0: À la Morière, dont les variétés musicales, bien sûr. Allez, on repart tout de suite, toujours dans nos variétés musicales, avec les corons. Monsieur Pierre Bachelet.

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0: Monsieur Pierre Bachelet. Les Corons, magnifique chanson. Et bien maintenant, permettez-moi, mesdames, mesdemoiselles, messieurs, de vous offrir le grand Johnny sur les ondes de Radio Aria, le 99.6. Il ne faut pas me ressembler. Allez, je vais l'offrir à mon pote Valère, au Chouallon, à Bernard de Gourincourt, hein, à mon Romain.
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0: Et bien sûr, à Jean-Claude Didet et à toute son équipe.

0: Le grand Johnny.
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0: Il ne faut pas me ressembler.
1: Moi.
0: Et tout ça, bien sûr, dans les variétés musicales. Et on le retrouve, bien sûr, une fois par mois, sur les ondes de Radio Ria pendant une heure. Voilà, tout est dit. Pour les débuts de mois, il y a toujours la spéciale Johnny sur les ondes de Radio Ria, le 99.6. Il est auteur, compositeur, interprète de ses chansons. Bien sûr, il est originaire de Longwy. C'est Martin Waldorf qui, lui, va nous interpréter le Roi des Lunes. Martin Waldorf.

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1: Le roi des lunes, Martin Waldorf. Auteur, compositeur, interprète de ses chansons et bien sûr originaire de Longueuil.
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1: Et maintenant, nous allons retrouver le grand Umberto Tozzi. Le 99.6, c'est Radio Rien. Au micro, c'est Robert Le Diable. Et puis, bien sûr, on ne change rien. On est sur la bonne fréquence, le 99.6.

bien sûr, je veux vous signaler que cette émission est rediffusée tous les mercredis de 14h à 15h sur les ondes de Radio Araya, bien sûr. Allez, on continue avec Le Gond, Claude François, la musique américaine.

La musique américaine. Le grand Claude François sur les ondes de Radio Aria. Et voici venir, on va repartir cette fois-ci, c'est dans les années 1970. Avec le Martin Circus. 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

Je m'éclate au Sénégal. Le Martin Circus, dont les variétés musicales sur les ondes de Radio Ria. Eh oui, Simon et les Monanais.

0: Simon et les Bonnets. Étoile des neiges.
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0: Et oui, tout ça dans les variétés musicales, bien sûr. Allez, on continue avec le grand Michel Sardou. Avec Variété française.
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0: Mais bien sûr, j'ai une grande pensée pour ma sœur Sylvie.

variété française, le grand Michel Sardou. Et tout ça, bien sûr, dans les variétés musicales. Et on continue avec le gros Joe Dassin, Le chemin.

Monsieur Bassin. Lui, il est auteur, compositeur, interprète de ses chansons. Et lui, il est originaire de Herserange. Herserange. Voici venir Alex Toucourt. Peut-être à l'automne.

peut-être à l'automne. Alex Toucourt, auteur, compositeur, interprète de ses chansons et bien sûr originaire de Herzrange. Allez, on poursuit nos variétés musicales. Cette fois-ci, c'est avec, mesdames, mesdemoiselles, messieurs, c'est Jérôme. C'est moi. Allez, le 99.6, c'est Radio-Réa. Et au micro, Robert Le Diable.

Et bien sûr, je vous rappelle encore une fois que cette émission est rediffusée tous les mercredis de 14h à 15h sur les ondes de Radio-Ria. Laisse-moi t'aimer. Le grand Mike Brandt.

0: Et maintenant, nous allons retrouver le grand Claude Barzotti avec le Rital.
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Et si je vous dis, c'est une belle journée. Vous l'avez reconnu, Mylène Farmer. Allez, le 99.6 sera du rire.

0: Eh bien, si vous voulez de prendre l'antenne, nous sommes maintenant dans les traditionnelles danses à papa. Avec à la clé unique numéro, bien sûr, de téléphone. C'est le 03 82 25 80 80. Pour nos amis belges, luxembourgeois et autres, c'est le 00 33 le 3 82 25 80 80. Et bien sûr, en espérant que vous avez passé une bonne semaine. Aujourd'hui, fête de la musique et la fête des pères. Ah donc, on souhaite une très bonne fête à tous les papas. Et on dit bonjour à Michel.
1: Oui, bonjour Robert.
0: Comment ça va, Michel?
1: Ça va, hein. Il commence à faire chaud, ma foi, hein.
0: Ah bah ouais.
1: Hein, c'est pour moi qui ai fait comme Martin Circus, j'ai baladé à poil.
0: T'as bien aimé Martin Circus?
1: Oui, je connais, c'est moi que j'ai joué ça, hein.
0: Ouais, ouais, ça remonte à ça, hein.
1: Oui, ah, ça remonte, oui. Oui, ben les années 70, hein.
0: On était jeunes.
1: Eh oui.
0: On était beaux, on avait des cheveux.
1: Ouais, ben.
0: Ouais. C'était comme ça, hein.
1: Ouais, ouais, c'est comme ça, hein.
0: Allez, je t'écoute, Michel.
1: Non, mais, comme il fait tellement chaud, hein.
0: Ouais.
1: Ça a décogné hier soir quand même, mais enfin bon.
0: Et ça a cogné hier soir, ça a cogné, parce que moi j'étais en extérieur.
1: Ouais.
0: Je vais te dire, franchement, j'étais mangé chez ma fille, hein.
1: Ah, d'accord.
0: Voilà.
1: Ok. Hein.
0: Ah, allons-y. On s'est fait un bon petit resto hier. Voilà.
1: Ah, bah d'accord.
0: Hier soir. Et on est revenu, bah il pleuvait.
1: Ouais, ouais. Bah,
0: et puis quelque chose de bien même. Bon, allez, je t'écoute.
1: Bon, d'abord, souhaiter une bonne fête à tous les papas, hein.
0: Oui, une bonne fête.
1: Pour toi.
0: Merci.
1: Hein, hein. Bon, ben, bah, vous préférez, bien sûr, hein.
0: Oui, oui, oui.
1: Hein. Ainsi que ma famille, qui sont aussi, il y a comme des papas dans ma famille, hein.
0: Oui.
1: Alors, c'est une bonne fête, bien sûr.
0: D'accord, d'accord.
1: Hein. Bon, bah, les auditeurs de radio, pas aussi, hein.
0: Oui.
1: Donc, on y est, hey, tout le monde dans le même sac, hein.
0: Allez-y.
1: Je préfère quand même pour, Mireille Vernard et Marie.
0: Oui.
1: Françoise de Longviot.
0: D'accord.
1: Hein. Et puis le mougeoir qui veut une petite bague rafraîchissante.
0: Non, c'est vrai?
1: Ouais.
0: Allez, vas-y.
1: Bon, enfin, elle vaut ce qu'elle vaut, hein.
0: Oui.
1: Voilà. Alors, c'était un couple, mais chérie, pourquoi il y a ce qu'il y a deux chevaux dans notre champ, là?
0: Ouais.
1: Je dis, ben, je les ai achetés pour les entraîner, pour faire la course, pour gagner de l'argent, quoi.
0: Oui.
1: Ah oui, mais moi je ne veux pas les reconnaître, hein, ils sont tous deux identiques, là. Hein. Mais comme elle est un peu daltonienne, bon, t'as compris. Hein. Alors, on dit, ben, qu'est-ce qu'il faut faire, alors? Ben, elle dit, ben, t'as qu'à couper à crinière un des chevaux. Tu ne sauras pas, non? Un cheval sans crinière, c'est plus un cheval, c'est pas possible. Hein.
0: Oui.
1: Il n'y a qu'à leur couper la queue à l'un d'eux.
0: Oui.
1: Non, ça non plus, hein. Un cheval avec donc une queue, c'est plus un cheval.
0: Oui.
1: Alors, écoute, tu vas prendre mon maître de couture, là, et il va les mesurer, puis on verra bien après.
0: Oui.
1: Alors, lui, il prend son maître, il va y mesurer ça. Et puis, il revient, il dit, ah ben, t'as raison, ma chérie, hein. Le cheval blanc, il fait 10 cm de plus que l'autre.
0: Ah oui.
1: Alors, faut la comprendre, quoi, hein.
0: Mmh.
1: Hein, mais comme elle n'est pas vu elle n'est pas vu que qu'il y avait un noir et un blanc.
0: Oui.
1: Voilà, c'est pour ça, quoi. Moi, je ne fais pas rire plus que ça.
0: Hein.
1: mais j'en ai une de tonton Jean-Marie, là. Là, c'est plus pareil, là.
0: Hein. Ah, fais gaffe avec ça, oui.
1: C'est dans un train, tu vois. Dans un compartiment, hein. Il y a un mec qui est vachement sympa, un beau gars, bien belle. Et puis en face de lui, il y a une jeune femme.
0: Oui.
1: Hein, qui est, bien sûr, femme aussi, hein.
0: D'accord.
1: Mais elle est habillée très légèrement, hein.
0: Oui.
1: Hein, une jupe assez courte, dirons-nous.
0: Ouais.
1: Alors, comme elle voit le mec, quand même, c'est un beau gars. Et quand ça a remué des. Elle croise les jambes l'une de l'autre, elle de l'autre côté, et le mec, il regarde. Hein, et puis, ça passe quand même qu'elle n'a pas de culotte en dessous. Il la regarde, elle dit, ben, vous voyez, hein,
0: ouais.
1: Tout fou. Ben, vous voyez donc mon intimité, quoi.
0: Ouais, ouais, ouais.
1: Oui, quoi, ouais, hein. Bon, enfin, dit, mais elle va regarder mieux, hein. Elle va vous faire un clin d'œil.
0: D'accord.
1: Donc, elle certait, hein. C'est pas qu'il y a intime, hein. Bon, enfin, lui fait un clin d'œil.
0: D'accord.
1: Alors, l'autre, il reste bouche bée, il ne croit pas ses yeux, hein. Elle dit, regardez encore, elle va vous faire un bisou.
0: Oui.
1: Alors, elle se contacte encore plus, paf, elle lui fait un bisou. Alors, l'autre, il ne croit pas ses yeux. Hein, il reste vraiment bouche bée, quoi. Hein.
0: Ouais.
1: Alors, comme elle est un peu échauffée, maintenant, elle dit, ben, venez vous asseoir à côté de moi. Le mec, il se fait pas prier, bien.
0: Oui.
1: Et il y en a. Et il dit, ben, maintenant que vous êtes en bas, mettez mes deux doigts dedans, si vous voulez. Vous dites, ah bon? Vous voulez me faire croire aussi à ces sifflets?
0: Ok, bien. Dis-moi, voilà. Qu'est-ce qu'on mange de bon aujourd'hui, alors?
1: Des pâtes au four, là.
0: Des pâtes au four, hein,
1: c'est bien. Je mange une pizza, mais c'est trop sec, j'ai pas envie.
0: Ouais, d'accord, ok.
1: Des pâtes au four, là, ça vient mouiller, avec une bonne sauce, c'est bon.
0: Oui.
1: Voilà.
0: Eh bien, écoute, je te souhaite un très bon dimanche.
1: À toi aussi, Robert.
0: À bientôt.
1: Et encore une fois,
0: bonne fête. Bonne fête des papas, et c'est la fête de la musique aujourd'hui, faut pas l'oublier.
1: Ouais, l'après-midi, je crois que je vais mettre un DVD en bas, là.
0: Ouais.
1: Et pour appeler ma viole, là.
0: D'accord.
1: Je vais courir mes doigts, je vais manger de ma guitare, voilà.
0: Ouais, bah ça, c'est bien. Allez, ouais. Gros bisous.
1: Pareil, moi, bien.
0: Au revoir.
1: Bientôt, hein. Au revoir.
0: Allez, mesdames, mesdemoiselles, messieurs, on y va avec la marche militaire. Auprès de ma blonde.

0: Eh bien, je vais l'offrir au papa de Martin Waldorf, à Jean-Claude Tidec et toute son équipe. Une grande pensée pour Pierre Lombardi, Hubert Manfredi, Robert Millet, Jean Demetti. Et bien sûr, une pensée aussi pour le papa de Sylvie Delonio.
1: Tu pousses le bouchon un peu trop loin, Maurice.

Et on va l'offrir aussi à notre livreur de journaux. Michel. C'est bien ça. Allez, on garde la boule, petit gars. Non, de plus.

0: auprès de ma blonde. Allô, bonjour.
1: Bonjour, Robert.
0: Comment ça va du côté de Saint-Charles?
1: Ça va, ça va.
0: Ça va bien?
1: Alors, je dédicace.
0: Oui.
1: Pour toi.
0: Merci.
1: Toute ton équipe et ta petite famille.
0: Merci, c'est gentil.
1: Bonjour, Tropidec.
0: Le beau gosse.
1: Ton équipe. Le beau gosse, hein.
0: Ah.
1: Mon bon papa.
0: Oui.
1: Qui est tout en haut au paradis, là.
0: Voilà, oui. On les a tous là-bas, moi, pratiquement. Hein. Ouais.
1: C'est normal.
0: Oui.
1: Pour mon frère Christian, le légionnaire.
0: Oui.
1: Pour Franck le boulanger.
0: Ouais.
1: Pour tous les auditeurs et les auditrices.
0: Oui, hein. Oui, bien sûr.
1: Pour ma petite Violette.
0: Ah ouais?
1: Et c'est tout.
0: Et c'est tout. Et qu'est-ce qu'on va manger de bon?
1: Ben, j'ai acheté du taboulé chez Maison.
0: Oui.
1: Ah bah et oui. Des feuilletés.
0: Ouais, voilà. Ouais, par une chaleur pareille, ça
1: et
0: va.
1: Et des bonnes fraises, voilà.
0: Ah, où les fraises? Il y a des cerises aussi, les cerises sont bonnes aussi.
1: Ah, elles sont bonnes cette année.
0: Ah ouais, mais chères.
1: Moi, je les prends au camion.
0: Ouais.
1: Tous les samedis, dimanches, tu sais, au rond-point.
0: Oui.
1: Pour aller à la pompe.
0: D'accord.
1: Mais un camion, là, ça vaut le coup. Hein.
0: Ah ouais, ouais, ouais, il paraît.
1: 10 euros le kilo.
0: Ah bah, ça va, ça va, ça va.
1: Ouais,
0: ça va. Ok.
1: Tu prends un kilo, tu te fais voiture avec quelqu'un, ça fait voiture.
0: Ouais,
1: hein.
0: Mais le kilo, moi, je le mange.
1: Moi aussi, hein. Moi, je te le dis, hein.
0: Ouais, mais. Bon, ok, alors, un gros bisou, puis un bon dimanche, là.
1: Tu peux mettre la chanson, papa.
0: Ah, mais ça sera tout à l'heure, ça, mademoiselle.
1: Ouais, Rocco, tu le diras pour Lucien.
0: Ouais.
1: Ok, merci.
0: De rien, au revoir.
1: Au revoir.
0: Eh bien, voilà, madame, mesdemoiselles, messieurs, on y va dans le monde magique de l'accordéon avec. Avec un magnifique passe-noble. Escamillo! À l'accordéon, c'est Franck Bozat. Au clavier de Radio Aria, c'est Robert les Diables. Allez, on y va!

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Escamillo. Magnifique Paso Doble, interprété par le grand Franck Beauzard.

dans les traditionnelles danses à papa. Sur les ondes de Radio Aria, le 99.6. La polka des os, Jo Courtin.

la polka des As. À l'accordéon, c'est Jean Courtin. Tantou. Et voilà, voilà, voilà. Allez, je vous redonne le numéro composé pour me joindre à la radio. C'est le 03 82 25 80 80. Pour nos amis belges, luxembourgeois et autres, c'est le 00 33 le 3 82 25 80 80. La marche à l'orgue. Amon. Denis, sans base. Allez, je vous l'offre à vous tous, auditeurs et auditrices.

0: marche à l'orgue. Amour. Denis s'emballe. Allez, un petit tour vers l'Auvergne. Bonjour Annie.
1: Bonjour Robert.
0: Comment ça va en Auvergne?
1: Oui, bah c'est comme en Lorraine. Hein.
0: Bah oui, il fait chaud quoi.
1: Oui.
0: Hein?
1: Bah c'est, on a déjà vu hein.
0: Oui.
1: On a déjà vu ces canicules hein. C'est pas.
0: Ouais, c'est vrai, c'est vrai. Allez, je t'écoute Annie.
1: Bon. Alors moi, déjà pour toi, Robert, ton épouse, tes enfants, ta famille.
0: Merci, c'est gentil ça.
1: Pour Vincent et Arlette et toutes nos familles.
0: Oui.
1: Et puis alors, aujourd'hui, j'aurais une pensée pour ma maman, parce qu'elle est décédée un 21 juin.
0: Oui.
1: Et alors, pour tous les papas, hein, pour bonne fête à tous les papas.
0: Oui, c'est gentil.
1: Alors, pour mon mari et moi-même.
0: Oui.
1: Mes enfants et Antoine.
0: D'accord.
1: Pour Jean-Claude et toute son équipe, Alexis.
0: Oui.
1: Pour Nicole et Amélia.
0: Ouais.
1: Pour les aides à domicile.
0: Oui.
1: Le personnel de la santé et les malades.
0: Ouais.
1: Pour Michel de Port-de-Bouc.
0: Oui.
1: Pour les et sa famille. Pour les auditeurs, auditrices, animateurs et toute l'équipe de Radio Aria.
0: C'est gentil.
1: Et pour... j'ai dit, hein, pour les personnels de la santé.
0: Oui, oui, oui, oui, oui.
1: Et pour Monsieur Pitchounette.
0: Monsieur Pitch qui, hey, il paraît qu'il a il a ta photo au-dessus de son lit.
1: Ah bon?
0: Tu lui as pilé ta photo?
1: Oh non. Il a dit une farce.
0: Non, c'est une blague, c'est une blague.
1: Il a dit une blague, bah, je vois pas ce qu'il ferait avec sa photo au-dessus de mon lit, il est marié quand même, lui.
0: Oui. Ouais, c'est
1: il
0: pas
1: a
0: grave.
1: Une blague.
0: Ouais. Dis-moi qu'est-ce qu'on va manger de bon alors?
1: Nous on mange une pizza.
0: Ah, une pizza à la cake. Ouais.
1: Alors, une pizza royale avec des fromages, de la mozzarella.
0: Ah oui, ça. Avec tout voilà. Ce qu'il faut. Ouais.
1: Voilà.
0: Bon, je vous laisse la manger tout seul parce que moi je cours pas après ça alors donc.
1: C'est pas tout le temps.
0: Mais le Robert il mange pas grand chose.
1: oui, c'est difficile hein.
0: Ah très oui. Oui.
1: Ah oui, ma foi, ta femme est habituée hein.
0: Ah oui, elle est rodée hein.
1: Elle alors, est habituée.
0: C'est pour ça qu'elle me laisse.
1: Pas de la pâte,
0: c'est pour ça que des fois elle me laisse faire quoi. Hein,
1: oui, bah comme ça elle a raison.
0: Elle est tranquille hein, elle est pas embêtée. Allez, je te souhaite un bon dimanche.
1: Une bonne semaine, oui. Robert, et puis bonne émission.
0: Merci.
1: Et puis, ma foi, voilà, je pense que j'ai oublié personne. Ah si,
0: quoi?
1: J'ai aussi oublié quelque chose que je voulais
0: dire. Vas-y.
1: Une pensée pour Franck Michael.
0: Ah oui, notre Franck, oui.
1: Oui.
0: Je le passerai tout à l'heure, oui. C'est
1: oui,
0: vrai.
1: D'accord.
0: Voilà.
1: Allez, je te souhaite une bonne semaine, hein, Robert.
0: Ok,
1: hein.
0: Au revoir.
1: Et à bientôt, au revoir.
0: À bientôt, au revoir.
1: Au revoir.
0: Allez, mesdames, mesdemoiselles, messieurs, on continue tout de suite avec la Paloma Blanca. Et à l'accordéon, c'est Eric. Très grand accordéoniste belge, à qui on fait des gros bisous.

0: la grande Erika. Bonjour la famille Christina.
1: Bonjour.
0: Comment ça va du côté de Connermain?
1: Ah bien, chaudement, mais ça va bien.
0: Mais sûrement.
1: Voilà, exactement. On attend les vacances avec impatience pour aller te rafraîchir un peu.
0: Ah ouais, dans la mer.
1: Ah oui, mais bon, faut attendre.
0: Faut attendre un petit peu quand même.
1: Ah bah oui.
0: Moi j'en reviens des vacances.
1: Alors, donc, c'était ouais. Bien tes vacances?
0: C'était bien. Après, je retourne au mois d'août.
1: Ah bah voilà, moi aussi, je retourne.
0: Encore une semaine, mais là, ça sera une petite croisière.
1: Ah, ça c'est joli, ça.
0: Eh ouais.
1: Ouais. Eh ben c'est parti.
0: On en profite un peu.
1: T'as bien raison. T'as bien raison, profitez-en, parce qu'on sait jamais après ce qui peut arriver.
0: Ouais.
1: Donc, vous avez bien raison.
0: On a vécu la misère.
1: Ah, qui dis-tu, hein?
0: Oui.
1: On a des souvenirs communs, tout ça.
0: Ah, ça c'est sûr, on en a des bons même, hein. Des mauvais souvenirs.
1: Ouais, des bons.
0: Et des bons aussi, des bons
1: voilà.
0: aussi.
1: Voilà, maintenant on est là, c'est le principal.
0: Ouais.
1: Ah, bon. Alors, je t'appelle pour la fête des papas.
0: Oui.
1: Donc, je souhaite une bonne fête à mon papa.
0: Bah oui.
1: Moi, hein, monsieur Christina.
0: Ouais.
1: Qui t'écoute, il n'y a pas de problème.
0: On lui fait des gros bisous aussi.
1: À mon mari, hein, parce qu'il est papa aussi.
0: Ah, bien sûr.
1: Voilà. À tous les papas.
0: Oui.
1: À toi.
0: Merci.
1: Et puis, comme d'habitude, à Fabienne, à votre
0: à ta cousine,
1: famille,
0: ouais.
1: Voilà. Mmh. Donc, à toute la famille Christina.
0: Hein, oui.
1: Qui est un peu partout.
0: Ah oui, il y en a en Belgique, il y en a partout.
1: Il y en a partout, il y en a encore en Italie.
0: Je sais ça, qu'il y en a encore en Italie.
1: Il y en a un peu dans le sud aussi, il reste encore un petit peu dans le sud, enfin pas, donc toute la grande... attends, parce que je sais plus après. donc, à Yves Aimé de Vaux, qui nous écoute aussi.
0: Oui.
1: Et puis à tous les auditeurs. Ah, ma maman, j'ai oublié à ma maman. Tu te rends pas compte un peu que j'ai oublié à ma maman.
0: Ah, si tu oublies la maman, ça va pas le faire.
1: Alors là, et puis, donc tous les auditeurs et toute l'équipe de Radio Aria.
0: C'est gentil.
1: Voilà.
0: Alors, qu'est-ce qu'on va manger de bon à ce midi?
1: À ce midi, on mange...
0: On mange quoi?
1: Grec.
0: Grec?
1: Grec, oui.
0: Alors, ça veut dire quoi, grec?
1: Eh bien, du gyros, de la moussaka, enfin, voilà.
0: Ouah, tout ça?
1: Voilà, c'est des petits
0: plats. Ah, d'accord.
1: Et puis après, c'est le petit gâteau avec une petite coupe, quoi. Avec
0: voilà.
1: Modération, mais une petite coupe quand même pour
0: marquer. Oui, pour marquer le coup, quoi.
1: Hein? Voilà, exactement.
0: Voilà. Eh bien, écoute, moi, je te fais un gros bisou, puis à bientôt.
1: Moi aussi. À bientôt.
0: Au revoir. Eh bien oui, mesdames, mesdemoiselles, messieurs, je vous emmène du côté de l'Italie.
2: C'est Milano, una città industriale.
0: E bella Italia.
2: Bella il mondo.
0: Tony e Claudio.

Et je vais vous redonner, bien sûr, le petit numéro magique à composer pour me joindre à la radio. C'est le 03 82 25 80 80. Pour nos amis belges, luxembourgeois et autres, c'est le 00 33 le 3 82 25 80 80.

0: Allez, on va souhaiter un bon anniversaire à notre ami Michel. Le livreur de journaux. Il vient juste d'avoir 18 ans. Et on va lui offrir l'incendie à Rio. Ah non, non. Là, c'est Erika. C'est l'incendie à Rio que je veux lui offrir. Voilà, voilà. Et si ça se donne la peine, ça sera bien. Eh bien non, on a quelqu'un en ligne, alors on va le prendre tout de suite. Allô, bonjour.
1: Oui, Robert, j'ai oublié une pensée pour mon papa et pour Michel de Bouc. Michel de Bordebouc et toute sa famille.
0: D'accord.
1: Voilà. Je raccroche, hein.
0: Oui.
1: Allez, bon dimanche.
0: Allez, bon dimanche à toi aussi.
1: Oui.
0: Au revoir. Et voilà, c'était Annie qui avait oublié, n'est-ce pas? Alors, on va y aller tout de suite, hein. Quand Manolito danse.

Ciao Manolita, danse. Et bien sûr, c'est Denis Samba. Et tout ça, bien sûr, dans les traditionnelles danses à papa. Et bien sûr, une bonne fête des pères à tous les papas. Je vous offre papa. Et bien sûr, une grande pensée pour le mien.

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1: Allez, une bonne fête à tous les papas. Et aussi à tous ceux qui nous ont quittés. Allez, on repart cette fois-ci avec l'incendiarion ! Allez, c'est pour le journaliste !

0: Allez, on va aller faire un petit tour du côté de Hussigny-Godebrange. Allô, bonjour.
1: Bonjour, Robert.
0: Comment ça va du côté de Hussigny?
1: Ça va, ouais, chaudement.
0: Oui, mais sûrement.
1: Oui, voilà. Ah oh, bah oui, hein. On peut rien faire. Hein.
0: C'est vrai.
1: Oui, bah, il fait pas la peine d'aller en vacances, il fait chaud ici.
0: Bah ouais, mais il manque de l'eau.
1: Oui, ah bah hier soir il y avait le tonnerre. Hein.
0: Ah oui, mais il n'y a plus hier soir, ça je le sais. Hein.
1: Oui. Ah oui, oh, oui, moi aussi. Hein.
0: J'étais en plein dedans alors.
1: Bah oui, ça a coupé après.
0: Ouais, ouais.
1: Oui.
0: Alors.
1: Alors, je dédicace déjà pour Martine.
0: Oui.
1: C'est son anniversaire demain.
0: Ouais. On lui met le jingle alors.
1: Bah oui. Oui.

0: anniversaire, Martine.
1: Joyeux anniversaire,
0: Martine.
1: Dans les yeux, il y a des larmes.
0: Ce n'est que des émotions. Alors, Michette, un bon anniversaire à notre Martine.
2: Non, et puis, au petit Diego aussi, c'est son anniversaire demain.
0: D'accord, on lui souhaite aussi un bon anniversaire.
2: Ah bah, pour demain, c'est pour demain, mais bon.
0: Ouais, mais c'est pas grave, hein.
2: Oui. Et puis, donc, je dédicace pour vous, pour Fabienne.
0: Oui.
2: Pour Arlette et Vincent.
0: Oui, c'est de la part de Franca.
2: Voilà. Et pour Didier Aurélien.
0: Oui.
2: Pour Anne de Longuyon.
0: Oui, on lui fait un gros bisou à Anne. Voilà.
2: Voilà, un gros bisou à Anne.
0: Oui.
2: À Serafina aussi, un gros bisou. Et Michel.
0: D'accord.
2: Et Nathalie. Et puis, une bonne fête des pères à, bah, à tout le monde. Et
0: oui.
2: Puis, José, j'ai oublié José.
0: Oh non, tout doux.
2: Ouais, dans...
0: Ah, tu vas te faire disputer, là.
2: Ah oui.
0: Aïe,
2: et puis,
0: aïe, aïe.
2: Tous les auditeurs, auditrices de Radio Ariel.
0: C'est gentil, ça. Oh.
2: Ben voilà.
0: Eh bien, un gros bisou alors.
2: Ah oui, voilà.
0: Et à bientôt.
2: Au revoir.
0: Et on a oublié de j'ai oublié quelque chose.
2: Ah, oui, oui.
0: Oh
2: oui,
0: là
2: oui,
0: là, qu'est-ce qu'on mange de bon.
2: Oui. Ah oui, avec vous, vous oubliez pas, hein.
0: Ah ouais, ben non, faut pas oublier ça.
2: Je fais un couscous et puis un gâteau.
0: Un bon couscous.
2: Oui, vite fait, voilà.
0: Vite fait, ouais.
2: Oui.
0: Eh voilà. Bien, un gros bisou alors.
2: Au revoir.
0: Au revoir. Allez. Mesdames, mesdemoiselles, messieurs, voici venir la mort du cerf. C'est Quentin Laroche et c'est pour Martine.

la mort du cerf. Quentin Laroche à l'accordéon, cours de chasse, bien sûr. Et c'est beau, ça se laisse écouter. Voilà. Allez, on y va, on repart tout de suite avec la fête de l'accordéon. André Berchuan. Allez, on va l'offrir à Christian, du côté de Arancy, à lui et à toute sa famille.

0: Allez, on va faire un petit tour du côté de Lorient. Bonjour Sylvie.
1: Super.
0: Comment ça va Sylvie?
1: Ça va, toi aussi.
0: Oui.
1: Ça s'entend, c'est bien.
0: Oui.
1: C'est bien, Alors déjà, un grand merci pour la musique militaire. Et papa, tu as eu la gentillesse de bien vouloir diffuser.
0: Oui, c'est gentil pour vous, merci.
1: Voilà. Alors ensuite, une bonne fête à tous les papas, à toi aussi Robert.
0: Oui, merci.
1: Une très grande pensée naturellement à mon papa Michel Conrad II, mon que j'aime très très fort, qui nous a été enlevé aussi cruellement.
0: Mmh.
1: Et une pensée également à tous les papas qui ne sont malheureusement plus de ce monde.
0: D'accord.
1: Voilà. Voilà. Alors ensuite, à la prochaine dédicace pour toi, Robert.
0: Merci.
1: Pour Vincent et son épouse Arlette.
0: Oui.
1: Pour ta formidable équipe.
0: Merci.
1: Pour Jean-Claude Tidec et toute sa famille.
0: D'accord.
1: Et pour mon papa, naturellement, Michel Conrad de Mont. Pour Jean-Louis de Saône, pour Alain Duhaume en Belgique.
0: Oui.
1: Pour la sœur de mon père, Annie Conrad Gégère, mon oncle Guy de Remoncourt, pour mes deux gamins, des Vérudis, les cousins, les cousines, les amis, les auditeurs, auditrices de Radio Aria, et pour les habitants de Mont à qui on fait de très très gros bisous, sans oublier la grande famille Colin.
0: Voilà. Merci. Eh bien, gros bisous, puis un bon dîner. Qu'est-ce qu'on mange de bon, en fait?
1: Voilà, il veut pas savoir aujourd'hui.
0: Si.
1: Alors aujourd'hui, j'ai fait un ragoût de bœuf avec une poêlée de légumes et puis un petit sorbet, le café, et puis voilà quoi.
0: Et un marchand de journaux, il a dit qu'il allait m'y remanger.
1: Eh ben, c'est bien.
0: Ok. Eh bien, écoute, moi, je te fais un gros bisou puis un bon dimanche, d'accord?
1: Si, grosse bise à toi, Fabienne, et une bonne semaine à tout le monde. Hein.
0: D'accord, bisous.
1: Allez, bisous, ciao.
0: Allez, on y va. On repart dans le monde magique de la marche. Avec la marche allemande. Et bien sûr, c'est les Dansignes qui étaient originaires de Ussigny-Godemange. Au chant et à la guitare, c'est Patrick.

0: avec la marche allemande. Allô, bonjour.
1: Bonjour.
0: On m'appelle de Musson.
1: Oui, c'est Pierrot.
0: C'est Pierrot de Musson.
1: Oui, je me téléphone pour l'anniversaire de ma femme Jacqueline.
0: Eh bien, on n'oublie pas notre Jacqueline, voici venir.

0: Moi aussi, on lui souhaite un très très bon anniversaire.
1: Oui, bien sûr.
0: Hein? Oui.
1: Alors, je voudrais aussi souhaiter l'anniversaire à Michel de Saint-Marc.
0: D'accord.
1: Voilà. Alors maintenant, je voudrais mettre le bonjour.
0: Oui.
1: À Francine et Alex.
0: Oui. Comment ils vont ces deux jeunes là?
1: Ben ça va.
0: Ça va?
1: Oui. Ils se tiennent au frais pour le moment.
0: Je crois qu'il y en a beaucoup qui se tiennent au frais.
1: Ah là là.
0: Ils vont mieux, hein.
1: Et puis pour Mariette et Christian de Messancy.
0: D'accord.
1: Alors, bonjour à Annie de Allons-y.
0: Oui.
1: Et mon frère de Michel de Saint-Marc.
0: Oui.
1: Et un bonjour spécial à Lepage Michel d'Aubanche.
0: D'accord.
1: Voilà.
0: C'est parfait. Et qu'est-ce qu'on mange de bon chez vous aujourd'hui, alors?
1: Ah, ça, c'est l'inconnu.
0: C'est inconnu.
1: On va mettre les pieds sous la table au restaurant.
0: Ah, vous allez au resto.
1: Ah, ben, on va pas faire travailler de Jacqueline le jour de l'anniversaire.
0: Ah, ben non, quand même pas.
1: Voilà.
0: Ça serait pas sympa, ça. Hein.
1: Voilà.
0: Eh bien, je vous souhaite un bon resto.
1: Voilà.
0: Et encore une fois, un très bon anniversaire.
1: Eh, hey, merci beaucoup.
0: Au revoir.
1: Au revoir.
0: Allez, mesdames, mesdemoiselles, messieurs, on repart avec Nami. C'est le grand Johnny.

Allez, on va l'offrir aussi à Jean-Claude Tedec, Tidec et tout Bernie. Fontane, che danno vino. Alla, et Carole. Quanta abbondanza c'è. Et c'était aussi pour Noël.

c'est Laurie. Et oui, on souhaite un très bon anniversaire à ma petite fille Laurie. À notre petite fille. Et on lui fait des gros bisous. Anniversaire Laurie. Allez, on y va. Et on en profite et on danse, on danse, on danse. La fille Dolores.

quelques passionnables, c'était Philippe Boulanger à l'accordéon. On va repartir cette fois-ci avec la grande Erika qui, elle, va nous interpréter le tango de 1930. Erika, le stylo, c'est dans la poche.

0: Le tango de 1930. À l'accordéon, c'est la grande Erika. Très grande accordéoniste belge. Allez, on va faire un petit tour du côté de Longwy. On va retrouver Anne. Bonjour, Anne.
1: Monsieur Vincent, monsieur Robert.
0: Ouais, c'est pas Vincent, Vincent, c'est samedi.
1: Oui, avec vous deux. Bon.
0: Alors, Annie.
1: On va dédicacer déjà. Tu sais que demain, c'est l'anniversaire de...
0: Martine.
1: Voilà.
0: Et de Laurie.
2: Joyeux anniversaire. Joyeux
0: anniversaire. Un bon anniversaire pour demain. Voilà, voilà, voilà.
1: Un joyeux anniversaire à ma grande sœur.
0: Voilà.
1: Et on dédicace toi, Fabienne.
0: Merci.
1: Famille, Vincent.
0: Oui.
1: Arlette.
0: D'accord.
1: Claudine.
0: À Claudine.
1: À Claudine, le cousin Christian avec sa femme, sa fille, son
0: oui,
1: tante.
0: Oui, d'accord.
1: Ma copine Franca, Didier, Aurélien.
0: Oui.
1: À la famille L'Hôtel Lombardie.
0: Oui.
1: Voilà. Et tous les radios. Eh, hey, Madame Consoli.
0: Oui, voilà. D'accord.
1: Et tous les abonnés, auditeurs de Radio Aria.
0: Merci. Dis-moi, qu'est-ce qu'on va... Voilà, qu'est-ce qu'on va manger de bon?
1: Des pâtes en salade avec un steak haché.
0: Ouais, bien joué.
1: C'est frais et tout.
0: C'est oui, bon. C'est vrai, c'est vrai.
1: Et
0: eh bien, voilà. Écoute,
1: moi, et un bon dimanche à tout le monde.
0: Et un bon dimanche à toi aussi.
1: Merci Robert.
0: À bientôt. Au revoir.
1: Ciao, ciao.
0: Allez, on y va. On repart avec le grand CB Brista en amont pour l'Alsace. Et bien sûr, on va l'offrir aussi à Michel du côté de...

0: Eh oui, en avant pour l'Alsace, c'était bien sûr Monsieur Seb Presta sur les ondes de Radio Aria. Eh bien maintenant, on va se mettre tout nu et on va se faire bronzer. Hein. Et voici venir Carlos.
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0: On va l'offrir au boulanger.

Venez tout bronzer, le grand Carlos. Tout ça dans les traditionnelles danses à papa. Du dimanche matin. Présenté animé par votre serviteur et ami Robert le Diable. Avec vous jusqu'à midi. On prend le temps. Voilà, voilà, tout nu et tout bronzé, c'était notre ami Carlos. Et bien maintenant, on va repartir avec un magnifique passo. La fiesta chez lui.

Voilà, voilà, un magnifique passe-double qui se termine en beauté. Je vous emmène cette fois-ci du côté du Portugal. Avec la petite marche portugaise qui va bien. Allez, je vais l'offrir à Laurette et à Joaquim, à Katia Nono. A Martina José.

Et voilà la petite marche portugaise qui va bien sur les ondes de Radio Aria. Voici venir le grand Franck Michel. Voulez-vous danser, madame? Allez, une grande pensée pour lui. Et bien sûr, je vais l'offrir à Francine et à Janine du côté de Mexi avec un gros bisou.

Allez, on va repartir dans le monde magique du passe-noble. Allez, allez, le 99.6, c'est Radio-Réa. Au micro, c'est Robert le Diable.

Eh bien, si vous êtes à l'apéro, gentes dames, gentes demoiselles et messieurs, je vous souhaite à toutes et à tous une très bonne glouglotte. Sans en abuser, bien sûr.

Eh oui, un magnifique passe doble. Et c'est lui André. Et bien maintenant, nous allons retrouver le grand Sébastien Honoré qui lui va nous interpréter « Eh viva l'Espagne !» Je lui fais un gros bisou à lui et à toute sa famille.

0: et viva l'Espagne! Sébastien Honoré sur les ondes de Radio Aria, le 99.6. On va aller faire un petit tour du côté du Fort de Boca. Bonjour Michel!
1: Bonjour Robert!
0: Quel
1: Merci
0: temps fait-il
1: pour
0: chez vous?
1: Cette belle émission.
0: Merci.
1: Alors, je voudrais vous dire avant tout quelque chose.
0: Oui.
1: À vous les Lorrains, je vous entends vous plaindre parce qu'il fait chaud. Il faut pas se plaindre de ça.
0: Non.
1: Vous en profitez, vous sortez le barbecue, c'est les brochettes, les saucisses.
0: Les petites saucisses blanches.
1: Et voilà, c'est tout, il faut penser qu'à ça.
0: Parce que nous, on est saucisses blanches, nous.
1: Et oui, ben j'en ai aussi, je devrais pas dire ça, mais je vais à Basse-Lieu, ça s'appelle.
0: Oui.
1: Au boucher, là-bas, j'ai acheté.
0: Ah oui, oui, bon, il paraît qu'il y en a des bonnes là-haut. Hein.
1: Ah là, c'est super. Hein.
0: Ah ok, je vais y aller faire un tour.
1: Eh ben vas-y, tu seras pas déçu, tu verras, c'est vraiment quelque chose de magnifique à Bas-Lieu. Il y a que lui, alors tu peux pas te tromper.
0: Hein. Ah bah oui, ça c'est clair.
1: Tu traverses Bas-Lieu, tu vas le voir en travers de la route.
0: Ouais.
1: C'est marqué, je me permets pas de dire le nom. Parce
0: si, tu peux, vas-y.
1: Eh ben c'est Philippot.
0: Et Philippot, voilà.
1: Et Philippot, tu vas voir Philippot, tu vas acheter. Alors après, ils vont m'en vouloir parce qu'ils vont dire oui, tout le monde va y aller. Allez-y.
0: C'est Allez-y, mais c'est bien.
1: Voilà, c'est bien. Moi, quand je passais avec mon épouse, que je revenais,
0: oui.
1: La glacière, elle était pleine.
0: À ras-bord.
1: Parce que j'ai connu le grand-père, j'ai connu le père.
0: Oui.
1: Et c'est le fils maintenant qui fait ça.
0: Oui, oui, pareil. Oui.
1: Voilà, et c'est comme ça. C'est. Bon, ben, c'est
0: voilà, on lui a fait un petit coup de pub, c'est bien.
1: Voilà, et ça le mérite.
0: Oui.
1: Ça le mérite d'être dit. Voilà, ben, on va dédicacer.
0: Oui.
1: Ben, tu sais, je vais dédicacer la prochaine pour toi. Pour
0: Merci,
1: Vincent.
0: C'est gentil.
1: Je dédicace pour vos épouses, pour les animateurs, ceux qui préparent l'émission.
0: Oui.
1: Hein, parce que c'est sympa pour eux. Je pense à mon JC.
0: À notre JC, oui, on l'embrasse bien fort. Il écoute. Hein.
1: Il sait toute la tendresse que j'ai pour lui.
0: Oui.
1: Alors, c'est comme ça, c'est de la famille. Alors,
0: oui.
1: C'est comme ça, à ma petite Bernie.
0: Bernie,
1: parce que je sais pourquoi.
0: Elle est gentille, Bernie.
1: Je l'appelle maintenant parce que je sais où elle est.
0: À la messe.
1: Voilà. Alors c'est fini, donc elle est dans la voiture et elle revient.
0: Et voilà.
1: Donc elle entend.
0: On lui fait un gros bisou à Bernie.
1: Ah oui, elle est magnifique. Heureusement, elle m'appelle souvent.
0: Oui.
1: Souvent. Elle a été pour moi un très bon soutien.
0: Oui,
1: franchement.
0: C'est bien, c'est
1: ah,
0: vrai.
1: Oui. Alors je voudrais faire un gros bisou, c'est à Annie d'Auvergne.
0: Oui.
1: Aujourd'hui, même à toi, Robert.
0: Merci.
1: Deux fois, elle a appelé pour moi. C'est magnifique. Je l'ai eu au téléphone il y a quelques temps, on a parlé, bon enfin, on a dialogué, mais voilà, c'est gentil, c'est adorable, c'est beau, voilà, d'avoir cette pensée-là, et j'ai aussi pour elle une pensée.
0: Oui.
1: Voilà, c'est comme ça. Voilà, c'est tout ce que je voulais dire.
0: Et qu'est-ce qu'on va manger de bon alors?
1: Eh ben, je vais chez ma fille, Robert.
0: Ah, c'est...
1: Ma fille, elle
0: c'est excellent, ça.
1: Papa, c'est la fête des pères.
0: Ben oui, hein.
1: Chez moi, je vais tous les jours. De toute façon, c'est comme ça. C'est...
0: Ah ben oui, c'est la confie,
1: hein. J'ai toujours cette chose de dire, une femme, c'est différent d'un homme.
0: Oui.
1: Parce qu'une femme, ça donne la vie.
0: Oui.
1: D'accord? L'homme, il enlève la vie parce qu'il est tellement con, il fait la guerre.
0: C'est vrai.
1: Et voilà, c'est tout.
0: C'est vrai.
1: Donc c'est ça la différence pour moi entre un homme et une femme.
0: D'accord.
1: Voilà, Robert.
0: Ok, écoute, moi je te souhaite un très bon dimanche.
1: Voilà, merci et à vous aussi. Et profitez-en du soleil.
0: On en profite, t'inquiète, on en profite.
1: Voilà, profitez-en. Parce que le jour où la flotte elle revient, alors oui.
0: Aïe. Alors dès que ça démarre, c'est parti ça.
1: C'est parti, ouais.
0: Ok, gros bisous alors.
1: Allez, gros bisous, Robert.
0: Au revoir.
1: Au revoir.
0: Allez, mesdames, mesdemoiselles, messieurs, voici venir Salimène. Et c'est David Martial. Allez, on l'offre aussi à Fabienne. Et bien sûr, vous avez le droit de danser. C'est la fête de la musique aujourd'hui.

tout ça bien sûr dans les traditionnels Danse à Papa. Et voilà, maintenant je vais vous offrir Philippe Rodriguez, belle portugaise.

0: Philippe Rodriguez, les belles portugaises sur les ondes de Radio Aria 99.6. Allô, bonjour.
1: Bonjour.
0: Comment allez-vous, jeune homme?
1: Merci, mais je suis une femme.
0: Ah, d'accord, excusez-moi.
1: Alors, quand je viendrai chez toi, tu vas voir, je vais te tirer les oreilles, toi.
0: Tu vas me tirer les oreilles?
1: Ouais.
0: Tu m'appelles pas de Mont-Saint-Martin?
1: Ouais, tu vas, voilà. Ouais. Fais tout doucement, t'as raison.
0: Oui, c'est la BA.
1: Ah, t'as peur, hein?
0: Oui, j'ai peur.
1: Ouais, ouais. Attends que je vais venir te voir.
0: Ben non, je rigole.
1: Non, mais bon, j'ai l'habitude qu'on me dit bonjour, monsieur, bonjour, voilà.
0: Bonjour, monsieur.
1: Oui, voilà.
0: Allez, bien.
1: Je pense que je vais me couper les cordes.
0: Les cordes vocales.
1: Hein?
0: Qui va couper les cordes vocales?
1: Non, je crois que je sais pas. J'essaye de faire une voix féminine, mais...
0: Voilà, ça y est, elle est là, ça y est, t'es arrivée.
1: Oui, mais c'est pas de ma faute, moi, si ma mère, elle m'a fait comme ça. C'est pas de
0: ben
1: ma
0: oui.
1: faute.
2: Moi, voilà. Il y a bien des voix comme ça de temps en temps.
1: Voilà, je suis comme mes frères, voilà. Moi, je crois que je suis le septième garçon, à mon avis.
0: Voilà.
1: Voilà.
0: Ok, bien, je t'écoute.
1: Ok, bon, ben alors, je fais déjà une petite dédicace à mon papa, hein, qui
0: oui.
1: est au ciel, c'est la fête des pères.
0: Ben oui.
1: Voilà, je fais une dédicace pour ma sœur.
0: Mm-hmm.
1: Je sais pas si elle écoute, parce que bon, comme elle a les enfants.
0: Oui.
1: Alors, pour ma sœur, pour ma maman aussi, mm-hmm. Je lui fais un gros bisou. Si, je lui fais un gros bisou.
0: Oui,
1: aussi,
0: oui, oui, bien sûr.
1: Voilà. Pour Bernadette et Raymond.
0: Oui.
1: Pour José et Martine.
0: D'accord.
1: Pour Joachim et Laurette.
0: Oui.
1: Pour Alphonse et
0: Marcel.
1: Et comment? Ah oui, et Marcel, voilà. Parce que toi, un des deux, j'oublie à chaque fois.
0: Ah, c'est pas grave.
1: un gros bisou à Fabienne, je sais pas si ça va mieux.
0: Si, ça va mieux, là.
1: Ouais, bah, de toute façon, je vais prendre des nouvelles d'elle dans la semaine, de toute façon.
0: D'accord.
1: Voilà, ouais, je vais lui prendre de ses nouvelles un peu. Et je lui fais un gros, mais alors un énorme bisou.
0: Ouh.
1: Voilà, bah oui, ah, bah quand même, hein, ça fait bon temps que je l'ai pas vu.
0: Oui.
1: Alors, un bisou à toi aussi. Je
0: Merci.
1: Te dédicace aussi pour toi.
0: C'est gentil.
1: Hein, j'espère que tu vas être gâté.
0: Bah, j'espère, ouais.
1: oui, et tant que vous me parlez de vos enfants.
0: Ah ouais, bah on les aime, les enfants, c'est sûr.
1: Ah bah bien sûr, va. Et puis, à tous les papas, je souhaite une bonne fête à tous les papas de la France. Hein,
0: oui.
1: Tout ça. Et puis, les auditeurs, les auditrices de la France et de la Belgique. Tout
0: ouais, de
1: ça,
0: partout,
1: voilà.
0: Oui, ouais, il y en a partout.
1: Voilà,
0: ouais.
1: Parce que comme je sais qu'il y en a beaucoup.
0: C'est une émission très, très écoutée, oui.
1: Voilà.
0: Eh bien, écoute, voilà. Qu'est-ce que tu vas manger de bon ce midi?
1: Alors, moi, je me suis fait des pâtes aux légumes.
0: Des pâtes aux légumes?
1: Ah ouais, ça, c'est très bon, ça, c'est très bon.
0: Ah bon?
1: Ah ouais, tu fais des pâtes, tu mets du poivron, tu effiloches des courgettes.
0: Oui.
1: Et des trucs comme ça, tu vois.
0: Oui, mais proie, quoi.
1: Voilà, des brocolis, des... Mmh. Voilà. Tout
0: D'accord.
1: ce que tu aimes.
0: D'accord, tout ce que j'aime pas, moi.
1: Voilà.
0: Eh bien, écoute, je te fais un gros bisou, alors.
1: Ouais, et avec une petite salade, tranquille, voilà.
0: Ouais.
1: Voilà.
0: Ah, je te souhaite un bon appétit.
1: Eh ben, merci, à toi aussi, hein.
0: À bientôt.
1: Au revoir. Bisous.
0: Allez, mesdames, mesdemoiselles, messieurs, nous allons repartir avec le grand, Michel Prumeau. Allez, en marche!

0: Allez, en marche! Eh oui, c'est Michel Le Prouveau à l'accordéon! Allô, bonjour!
1: Bonjour, monsieur Robert!
0: Comment allez-vous?
1: Ça va bien, merci.
0: On m'appelle de la Belgique.
1: Oui, d'Aubange.
0: Et le prénom, c'est?
1: Yvette.
0: Yvette d'Aubange! Est-ce que vous allez bien, Yvette d'Aubange?
1: Oui, ça va, je vous remercie.
0: Allez, je vous écoute alors.
1: Alors, je dédicace pour mon mari tout d'abord.
0: Oui.
1: Pour ma fille et mon gendre, Marilyn et Benoît.
0: D'accord.
1: Pour Colin et sa petite amie Stéphanie.
0: D'accord.
1: Allons-y. Pour monsieur Joe Christina et son épouse.
0: Oui.
1: Pour Katharina, ma cousine.
0: D'accord.
1: À mes sœurs, pour Francine et Alex.
0: D'accord.
1: Pour Mariette et Christian.
0: Oui.
1: À Guerlange pour Madame Jacqueline.
0: Oui.
1: À Aubange pour Madame Marianne.
0: Ouais.
1: Et André, son mari.
0: D'accord.
1: Pour Madame Edith.
0: Oui.
1: Pour José et Gilbert.
0: Mmh.
1: À tu pour Martine et Marcel.
0: Oui.
1: Et à l'oncle la ville pour Momo, Francio.
0: D'accord.
1: Et son mari. Alors, pour vous, alors oui.
0: Merci.
1: Monsieur Robert Le Diable et son épouse.
0: Oui, c'est gentil.
1: Et puis pour notre monsieur Vincent.
0: Oui, qu'on retrouve tous les samedis, oui.
1: Oui, oui, oui. Alors voilà. Et qu'est-ce qu'on mange?
0: Oui.
1: Alors aujourd'hui, c'est un rôti de porc.
0: Ouais.
1: Avec des frites.
0: Ouais.
1: La salade du jardin.
0: Oui, la bonne salade, oui.
1: Voilà. Et une petite mousse de framboise.
0: Ah, oui, parce que les framboises, il y en a aussi, hein, dans le jardin.
1: Il y en a, et des groseilles aussi.
0: Oui, alors, c'est vrai, c'est vrai.
1: Mon mari était attelé aux groseilles ce matin.
0: Oui.
1: Ça veut dire confiture, hein.
0: Ah, ouais, ça va y aller, là, hein.
1: Oui, oui, oui.
0: Eh bien, écoutez, moi, je vous fais un gros bisou, alors.
1: Mais moi aussi, monsieur Robert.
0: Et à bientôt. Merci. Oui. Au revoir.
1: Merci. Ah, bonne fête des pères!
0: Merci!
1: Bonne fête à tous les papas de France!
0: Oui, c'est gentil!
1: Voilà.
0: Merci! Au revoir!
1: Au revoir!
0: Allez, on y va! C'est parti avec! Le petit bonhomme en mousse! À l'accordéon, c'est la grande! Et

0: La grande Erika, le petit bonhomme en mousse. Bonjour Christian.
1: Bonjour Robert, bonjour à tous les auditrices et auditeurs de Radio Aria.
0: C'est gentil.
1: Et une bonne fête à tous les papas.
0: Ouais, c'est vrai.
1: Pour ceux qui les ont encore.
0: Ben oui. Hein? Nous, ils sont un peu partis au ciel quand même, hein.
1: Ouais.
0: Mais bon, c'est la loi de la vie, hein, qu'est-ce que tu veux dire?
1: La loi de la vie, exactement.
0: Allez, je t'écoute.
1: Eh ben alors, tout d'abord pour mon épouse.
0: Oui.
1: Pour toi, Robert, pour Fabienne.
0: Merci.
1: Pour Vincent, Arlette.
0: D'accord.
1: Martine, José, Annie.
0: Mm-hmm.
1: Ensuite, Jackie et Nelly de Aubranche.
0: Ouais.
1: Et puis, tous les auditeurs et auditrices de Radio Aria.
0: C'est gentil.
1: Et tous les fidèles auditeurs.
0: Ah oui, il y en a beaucoup.
1: Il y en a beaucoup.
0: Beaucoup, beaucoup, beaucoup, hein, c'est vrai.
1: Beaucoup, beaucoup, beaucoup.
0: Et je les remercie, hein, parce que...
1: Bon. Merde.
0: Et bien comme ça, ça donne le moral pour faire une belle émission.
1: Exactement.
0: Voilà.
1: Et bien, je te remercie, Robert.
0: Qu'est-ce qu'on va manger de bon à Villou de Léman?
1: Alors, à Villou de Léman, on va manger chez la fille.
0: Ah ben oui, c'est la fête des pères, donc oui.
1: Alors, je pense qu'elle a dû vous préparer une paella.
0: Ah ouais, bonne fête des pères à toi aussi, hein.
1: Oui, oui.
0: Une bonne paella.
1: Une bonne paella, oui.
0: Eh bien, c'est très bien.
1: Et puis voilà.
0: Et puis voilà, ben je te fais un gros bisou, puis un bon dimanche.
1: Et puis quand tu auras l'occasion, hein, tu passes à la maison.
0: Oui, oui, oui, pas de problème.
1: Parce que j'ai réagrandi tout, hein. J'ai fait la terrasse.
0: Ah, on ira sur la terrasse alors.
1: J'ai fait une terrasse de 30 mètres carrés.
0: Oh non, deux que deux.
1: Une de deux.
0: Eh bien, un gros bisou, puis un bon dimanche.
1: À bientôt.
0: Au revoir.
1: Au revoir, Robert.
0: Allez, on va terminer tout ça en beauté avec... Oh, papa. Chérie.

En espérant, mesdames, mesdemoiselles, messieurs, que vous avez passé 3 heures agréables, dont la joie, dont la gaieté, bien sûr, dont la bonne humeur. Il est l'heure pour moi de prendre congé de vous donner, bien sûr, rendez-vous dès dimanche prochain, dès 9h, pour les variétés musicales, et à 10h, pour les danses à papa. Je vous souhaite à toutes et à tous une très bonne fête de la musique, et encore une fois, bonne fête à tous les papas. Et je vous dis salut, bye bye, ciao!

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1: Brichim, tu fais partie de l'association R, Accueil Interculturel en Royan. L'association s'est même montée pour votre arrivée.
2: C'est une association qui nous a accueillis en 2014, à notre arrivée dans le Royan. On était déboutés d'asile à Chambéry et on est venu dans le Royan parce que grâce à cette association qui a été créée pour nous, pour notre famille. Cette association nous a accompagnés pour les démarches administratives, mais pas que, pour le logement aussi et l'insertion sociale et professionnelle. Et grâce à eux, aujourd'hui, on a obtenu le papier, on fait une vie stable en France. On a quitté le pays dans des conditions assez compliquées. Personne n'a envie de quitter son pays pour plaisir. Et d'être déraciné, il n'y a pas pire que d'être déraciné. Et laisser derrière notre enfance, les liens, les proches, et venir s'installer dans un pays où on ne connaît personne, ni la culture, rien du tout. Et recommencer de zéro. On a connu des personnes qui nous ont hébergés pour quelques jours. Quand ils ont su qu'on était dehors, ils ont pris des contacts avec leurs amis qu'ils avaient dans le Royan. Voilà, c'est comme ça que s'est fait le lien entre Chambéry et le Royan. Après, Albert Villard, qui était maire dans le Royan, et les amis qui l'entouraient, ils ont pu monter une association pour accompagner notre famille. En fait, les gens, pour qu'ils s'investissent, il fallait avoir une emblème, en fait, une association qui, autour de laquelle les gens, ils pouvaient se réunir et être plus, si je peux dire, entre guillemets, légitime dans ce village. R a demandé auprès de la mairie d'avoir un logement pour notre famille. Et c'est comme ça que ça a commencé. Ils ont obtenu un logement. Et ce logement, il continue à être occupé par d'autres personnes, mais dans la même situation que nous. Au sein de l'association, ils ont créé des commissions de famille, commissions d'accompagnement chez le médecin, pour la nourriture, financement et tout. En fait, chacun a pris une mission, ce qui a fait que ça a facilité notre vie dans le quotidien. Et on se sentit pas seul. Et ça, c'est le plus important, en fait. Parce que se sentir seul et être isolé, c'est très compliqué, en fait. Il n'y a pas pire que ça, être isolé. Et nous, on s'est sentis entourés. Ça nous faisait chaud au cœur d'être entourés par les personnes qui nous ont aidés humainement, et pas juste financièrement, mais humainement. Et c'est très touchant, en fait. Ça, et on n'oublierait jamais cet accompagnement. Et c'est pour ça, en fait, à chaque fois qu'il y a l'anniversaire de l'association R, je me rappelle de notre naissance, en fait, renaissance, si je peux dire, dans le Royan. Oui, renaissance de l'espoir. Ils ont fait même un cercle de silence au centre du village. Et le moment le plus extraordinaire, c'était un jour où il neigeait et personne bougeait sous la neige. On a gardé même des photos. Chaque vendredi, ils étaient là, sous la pluie, sous la neige, ils étaient là, avec des panneaux jusque, voilà, on est là pour sauver une famille, sauver des vies. Des fois, le silence parle plus, et ça c'est extraordinaire. Déjà, en fait, ils se sont pas arrêtés, même après, quand on a obtenu le papier, ils se sont pas arrêtés là. On est invité à chaque repas, à chaque événement, on est invité chez ces personnes-là, et à l'envers, et eux, ils sont invités chez nous. En fait, on continue, et notre lien, il est très fort. Pareil, quand on part à la montagne, on fait des balades, on fait... En fait, il y a 2 ans en arrière, je faisais partie de CA, de l'association R, et j'ai eu l'occasion de faire partie, d'aider des familles. Du coup, je trouve ça chouette, en fait, que l'association continue à accompagner des personnes. Moi, j'ai eu de la chance, parce que je travaille à l'association La Providence, je suis moniteur éducateur, j'ai fait la formation juste après l'obtention des papiers, j'ai fait cette formation-là. Être auprès de personnes, aider les personnes, c'est quelque chose d'extraordinaire. En fait, aider une famille, c'est sauver l'avenir d'un être humain. Et ça, c'est très important.
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0: 14h.
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5: Ah oui, c'est parti pour le tout nouvel épisode de Chansomania. Bonjour. Un épisode où nous faisons encore le plein de découvertes avec deux sorties d'albums, mais aussi par-ci, par-là, des titres plus anciens pour le plaisir. Également, dans cet épisode, une belle rencontre. Aujourd'hui, nous sommes avec Gérard Morel, directeur artistique du Festival de la chanson à texte de Montcuq. On te dit tout sur ce festival dans une dizaine de minutes. Chansomania, épisode 529. C'est parti.

Ce samba que l'on vient d'écouter donne le titre au tout nouvel album de Vicente et Mariana. Le disque est sorti le 17 avril. C'est un voyage en chansons françaises et musique brésilienne. Une sauce samba à la fois pimentée et sucrée, où le duo chante ses propres compositions, mais aussi des reprises de Moustaki, Barbara, Dick Annegarn ou encore Chico Buarque. Voici justement le titre Bébé éléphant de Dick Annegarn, vu par Vicente et Mariana.

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0: Oh oui, il faut que l'on respire. Un voyage en 2003 avec Mickey 3D sur l'album Tu vas pas mourir de rire. Respirons, respirons.
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0: Nous sommes maintenant avec Gérard Morel, directeur artistique du Festival de la chanson à texte de Montcuq, dans le Lot. Ce festival aura lieu du 22 au 25 juillet. On en parle ensemble juste après un titre des Voluptueuses qui seront sur la scène de Montcuq le 23 juillet.
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0: Cet été, du 22 au 25 juillet, aura lieu la 21e édition du Festival de la chanson à texte de Montcuq. C'est dans le Lot. Eh bien, nous en parlons avec Gérard Morel, directeur artistique du festival. Salut Gérard.
1: Salut, merci de colporter la nouvelle.
0: J'adore colporter ce genre de belles nouvelles. Un festival sur la chanson, c'est toujours chouette. C'est un peu une habitude. C'est, je crois, la troisième année qu'on se croise pour parler de ce festival. Et en plus, là, on se retrouve sur une terrasse ensoleillée, alors qu'il n'est pas du tout à Montcuq, parce que tu es le directeur artistique du festival à Montcuq. Mais là, nous sommes en Ardèche, vers chez toi. C'est quand même pas à côté à côté.
1: Non, mais c'est une tradition. Ce festival a été créé par quelqu'un qui habite à Montcuq et qui est chanteur, qui s'appelle Henri Courceau. Et à partir du moment où il a voulu passer la main pour tout un tas de raisons, il a toujours passé la main à des chanteurs, mais pas forcément évidemment des chanteurs qui habitaient dans le Lot, quoi. Donc le premier qui lui a succédé, c'est Raymond Gary, qui était à Bourg-en-Bresse. Le suivant, c'était Michel Boutet, qui habite dans la région d'Angers. Et puis le Boutet m'a passé la main à moi, donc qui suis à Tournon. Mais en fait, il y a une équipe bénévole sur place qui est rodée à ce truc. Bon, parce qu'il y a plus de 20 ans maintenant que le festival existe. Donc l'organisation elle-même se fait avec des gens qui sont sur place, qui sont à Montcuq. Et moi, enfin, ou mes prédécesseurs, nous sommes chargés vraiment des contacts avec les artistes. Bon, on n'a pas besoin d'habiter à Montcuq pour ça. Il suffit d'avoir un téléphone et un petit carnet d'adresses, quoi. Voilà.
0: Comment ça s'est passé, tiens, la précédente édition, parce qu'on va en parler, c'était la 20e. Donc j'imagine qu'il y a eu des choses un peu spéciales et faire un petit retour.
1: Alors, il y a eu la seule chose spéciale qu'il y a eu, c'est qu'il y a eu un concert surprise en ouverture. Mais ça qui était vraiment surprise. Et justement, ça colle avec ce que je viens de dire, c'est qu'en fait, ce sont les chanteurs qui ont été les directeurs artistiques jusqu'à maintenant. Donc Henri Courceau, le fondateur, Michel Boutet et Raymond Gary et moi, qui avons fait un concert impromptu, où on a fait chacun deux ou trois chansons en solo et quelques chansons en duo ou trio. Donc ça, c'est un concert surprise offert, hein, c'était entièrement gratuit pour les spectateurs comme pour les artistes d'ailleurs.
0: On va parler de la chanson à texte. Alors, on en écoute beaucoup dans Chansomania. En gros, j'ai même envie de dire, c'est le principe. La chanson à texte, c'est toute, c'est une musique où il y a des paroles dessus. C'est de la chanson à texte, finalement.
1: Oui, alors c'est de la chanson à musique aussi, quand même, hein. Quand on dit chanson à texte, c'est une façon de dire que le festival donne beaucoup d'importance à la qualité d'écriture des chansons qui sont proposées dans ce festival. Mais on est très, très, très attentif à la qualité musicale des spectacles. C'est un festival de la chanson. J'aime bien le terme de chanson d'art et d'essai. Voilà. C'est de la chanson qui essaye d'oser un peu d'aller sur des chemins. C'est la chanson héritière de Brassens, de Ferré, de ces gens qui ont apporté à la chanson une part importante de poésie, mais qui n'ont jamais négligé la musique.
0: Et je pense qu'il y en a beaucoup, et d'ailleurs on peut en parler avec toi qui es le directeur artistique de ce festival. Il doit y avoir quelque part l'embarras du choix pour arriver à faire la programmation, parce que malgré ce qu'on peut entendre ici et là, de la chanson à texte de qualité, il y en a quand même beaucoup qui se produit encore.
1: C'est un casse-tête, parce qu'il y a beaucoup de choses qui existent éventuellement et qui existent depuis longtemps, mais il y a aussi beaucoup de choses nouvelles qui arrivent. C'est d'ailleurs pour ça qu'on a initié... Depuis le début, existait une sorte de scène ouverte, mais qu'on a un peu plus formalisée là depuis que j'y suis, qui s'appelle le Café Chantant, et qui est vraiment un espace d'ouverture à des nouveautés, à des découvertes de talents. Et il y a un petit jury de spectateurs et de membres de l'association qui désigne un coup de cœur chaque année, qui est programmé l'année suivante en première partie. Ça sera Chloé cette année qui a remporté le truc, qui a eu le coup de cœur. Donc on essaye de parce que ce Café Chantant, on est d'ailleurs archi surbooké. Il y a aucune sélection, donc les candidatures sont reçues dans l'ordre d'arrivée. Il y a sans sélection aucune. L'ouverture des inscriptions, c'est à partir du 1er janvier. Et l'année dernière, je crois que le 5 ou le 6, j'étais complet. Et cette année, c'était à peu près pareil, peut-être un peu plus tard, le 10 ou le 12 janvier, mais vraiment.
0: C'est plutôt bon signe.
1: Alors, je ne sais pas si c'est bon signe. C'est un thermomètre ça nous raconte quand même que c'est difficile pour des jeunes auteurs, artistes, parce que c'est des gens de qualité, hein, y a pas du tout...
0: Je disais c'est bon signe dans le sens où il y a beaucoup de personnes qui font encore de la chanson.
1: Il y a beaucoup de personnes qui font de la chanson. Non, mais ce qui m'inquiète aussi un petit peu, c'est que si le festival, hélas, n'a pas les moyens de faire mieux que les invités, tous ceux qui participent à la scène ouverte, donc au Café Chantant, ils sont invités au spectacle qui a lieu le soir de leur passage. Donc il y a 6 artistes qui passent chacun des 3 soirs, d'artistes comme ça sur la scène ouverte. Donc on les invite, mais ils viennent à leurs frais, ils se logent à leurs frais, ils se nourrissent à leurs frais. Il vient de toute la France, hein, il vient des 6 coins de l'Hexagone, hein, voire de Belgique, de Suisse, enfin de francophonie, quoi. Donc moi je trouve ça, enfin évidemment, je suis heureux que les gens viennent de leur plein gré, donc ils sont contents de le faire. Hein. Mais je trouve que ça témoigne de la difficulté qu'ont tous les jeunes artistes à se produire devant un public digne de ce nom. Alors bon, l'intérêt c'est que dans ce festival, dans le public fidèle, hein, on a tout un lot de toute une partie du public qui vient chaque année. Il y a pas mal de militants d'associations qui animent des festivals ou qui ont une petite saison culturelle dans leur commune. Et puis certains qui font aussi des spectacles à domicile. Donc dans cette scène ouverte, il y en a pas mal quand même qui repartent avec éventuellement quelques dates de concerts, ce qui me console un petit peu de pas pouvoir faire plus pour les accueillir bien, quoi. Voilà.
0: En parlant de concerts, on va développer justement un petit peu la programmation. Donc je le disais, ce festival c'est du 22 au 25 juillet. Sur la soirée d'ouverture, déjà la soirée d'ouverture, je crois que c'est une soirée gratuite.
1: Alors c'est une soirée gratuite, c'est un peu nouveau ça. On a rajouté cette soirée qui est une soirée donc effectivement ouverte au public, gratuite, et où on essaye de donner la possibilité plutôt à un artiste local de la région de Montcuq, ou parfois un groupe. On a eu des chorales aussi qui faisaient, mais toujours sur le thème de la chanson francophone. Donc on a eu soit des chorales, soit des artistes. Là, cette année, c'est un jeune Emmanuel Leroy, qui est un habitant de Montcuq, en début de professionnalisation comme artiste-chanteur. Donc c'est lui qu'on accueillera, et effectivement c'est un concert qui est gratuit.
0: On va continuer sur la programmation. Alors le 23 juillet, soirée entièrement féminine, et avec Nawel Dombrowski et avec Les Voluptueuses, que l'on a écouté d'ailleurs juste avant de discuter ensemble. Pourquoi le choix de faire une soirée féminine? C'est la parité, tu te l'imposes, ou ça s'est fait comme ça?
1: Je suis assez attentif à ça. Je pense que sur toutes les programmations, on a eu un partage à peu près équitable entre artistes masculins, artistes féminins. Donc, non, alors après qu'elles soient réunies, il n'y a pas une soirée, non, c'est le festival. J'essaye de doser à peu près entre les genres, hein, hommes et femmes, mais les générations, les styles aussi, les humeurs qui sont racontées, enfin, l'histoire qu'il y en ait un petit peu pour tous les goûts, quoi, que tout le monde puisse... avoir la chanson, le spectacle qu'il aura préféré et le spectacle qu'il aura détesté. Ça, c'est extrêmement important, tout sauf le consensuel.
0: Et puis en plus, là, ce qui est chouette avec Les Voluptueuses, c'est que c'est un univers, mais qui se balade dans plein d'univers différents, parce que c'est des reprises de chansons. Notamment, on a écouté le titre Pourvu qu'elle soit douce, une reprise de Mylène Farmer, et c'est vraiment très éclectique dans ce spectacle déjà.
1: Oui, alors c'est un spectacle, c'est des chansons qui ont l'unité de leur spectacle. C'est des chansons plutôt chansons coquines un petit peu. C'est des chansons qu'on susurre, elle dit, qu'on susurre, et elles en font un peu des caisses là-dessus. C'est assez drôle, c'est même très drôle. Faut dire que Nathalie Miravet, qui est un petit peu la leaduse de ce spectacle, c'est elle qui l'a initié en fait avec Pierre Margot, qui est son compagnon et qui l'a mis en scène. Mais donc elles sont quatre femmes, c'est vraiment que des chansons je suis pas sûr que ce soit toutes des chansons écrites par des femmes, encore que ça se vérifie, mais en tout cas elles sont quatre femmes à chanter ça. Donc il y a Amandine Rock, Dorothée Daniel et Clélia Bressabloum, qui est aussi pianiste, comme Dorothée Daniel d'ailleurs, qui est pianiste. Donc elles sont toutes les deux à accompagner, et Nathalie évidemment, qui est pianiste. Mais c'est plutôt des chansons, ouais, chansons érotiques, chansons coquines quand même. C'est ça qui fait l'unité du spectacle. Mais il y a des chansons de création aussi. Il y a quelques chansons à elles-mêmes. Et puis beaucoup de chansons du répertoire. Mais donc elles ne seront pas les seules sur cette soirée. Il y a Nawel Dombrowski aussi, qui est une chanteuse brillante qui est en train de bien se développer depuis quelques années là, qu'on commence à voir beaucoup sur les scènes de chansons, sur les festivals, et qui a beaucoup de talent, que je connais bien.

0: On arrive sur la soirée du 24 juillet, là on est le vendredi. Soirée interprète avec Stéphane Balmino qui chante Richard Desjardins et Lou Casa qui chante Jacques Brel et qui raconte aussi, j'ai vu Jacques Brel. C'est quoi là? C'est un mélange de concerts et de spectacles?
1: Dès que je suis arrivé, moi j'ai tenu un petit peu à... Je suis arrivé au festival à avoir comme ça une place aux interprètes, pas uniquement à la création, mais à des artistes qui s'emparent d'un répertoire. Et là, donc cette année, Stéphane Balmino chante Richard Desjardins, qui est un artiste moi, pour lequel j'ai une admiration énorme, qui vient d'arrêter vraiment les concerts maintenant, qui se consacre à sa vie de militant. Mais Balmino, qui est un artiste de grand talent, qui a une voix magnifique, était sans doute un des artistes le plus à même de reprendre ce répertoire, parce qu'il en a le, il en a la, et la voix et la charge d'humanité qui apporte tout ça dans ce qu'il fait. Enfin moi, en tout cas, le peu que j'ai vu, parce que j'ai pas vu son spectacle, hein. J'ai vu des bouts. Je connais bien Balmino, je connais bien Desjardins. Et j'ai pas l'ombre d'un doute sur le fait que ça va être une grande soirée. Et après Lou Casa, alors en fait Lou Casa, lui, il avait fait un spectacle sur Brel et Barbara, sur l'univers des deux qui ont été très amis, Brel et Barbara. Ils ont travaillé ensemble, ils ont fait des films ensemble, etc. Mais comme on avait fait il y a quelques années de ça Barbara chantée par Laurent Vielle, donc j'ai demandé à Marc Casa de resserrer sur Brel puisqu'on avait déjà fait Barbara. Et donc, ça, il nous fait. Donc, il raconte cette partie-là. Je pense qu'il y aura un petit peu des liens avec Barbara parce que c'est dans son spectacle, quoi. Parce qu'il raconte son spectacle. Évidemment, c'est de la chanson. C'est d'abord un chanteur, hein, Marc, Lou Casa. Mais ça, on a vu ça. L'année dernière, on avait un spectacle sur Piaf et qui était pareil, où il y avait les chansons de Piaf, mais qui était vraiment mise en lien avec l'histoire de sa vie, quoi. Forcément, c'est des artistes. Dans tous les cas, même Desjardins, même s'il est encore de ce monde, il a terminé. Et Brel, bon, ben, il est mort. Ça veut dire que ce sont des œuvres qui sont achevées. Donc aujourd'hui, on peut les regarder dans leur entièreté, quoi. Donc ça c'est intéressant. Et donc du coup, ça devient intéressant de les mettre en rapport comme ça avec ce qu'était leur existence, quoi, leurs aventures de vie.
0: Et là, Gérard Morel, nous allons arriver sur la dernière soirée, le 25 juillet. Jean-Guy Denis aurait dû être sur scène. Et puis, bah, la nouvelle de son décès est tombée sur la fin de l'année 2025. Ce que je te propose, c'est d'écouter Jean-Guy Denis avec le titre « Ici et maintenant », extrait de son dernier album « Eldorado ». Et puis, on parle de cette soirée juste après.

0: maintenant. Jean Guidoni, ici et maintenant, extrait de l'album Eldorado. Je le disais juste avant qu'on l'écoute, Jean Guidoni normalement a été prévu sur cette dernière soirée de clôture.
1: Ah ben c'était tout calé, le contrat était signé, enfin bon. Non, j'avais eu Jean que j'aime beaucoup, que j'aimais beaucoup, avec qui on a partagé quelques aventures. Et il se réjouissait de venir présenter son nouveau spectacle qu'il avait présenté en juin dernier au Café de la Danse, qui avait cartonné. Je l'ai pas vu, mais enfin j'avais pas l'ombre d'un doute. C'est un artiste de grand talent, et donc ça m'a vraiment pris de court et j'avais du mal à imaginer qu'on puisse le remplacer, quoi. Donc je dois dire que j'étais assez désarçonné. Je savais pas, je me disais on va lui rendre hommage, qu'est-ce qu'on va faire. Et puis là j'ai repensé au fait que qu'Yves Jamais avait, il y a 8 ans de ça à peu près, avait fait un spectacle, très beau spectacle à Dijon, au Centre Dramatique de Dijon, un spectacle chanté évidemment mais très théâtralisé, avec un metteur en scène de théâtre, Bertrand Lambert, sur l'œuvre de Guidoni. Et donc j'ai appelé Jamais et je lui ai demandé s'il serait d'accord pour le faire. Quand je l'ai appelé, déjà il me dit, ben, hier j'étais en concert, j'ai fait une chanson de Guidoni, puisque je venais d'apprendre sa mort aussi. Et je lui dis, mais tu pourrais en faire plus parce que le spectacle il est ancien maintenant. Ah, il me dit, ouais, je dois pouvoir y arriver et tout. Puis je lui dis, peut-être que tu peux faire moitié de Guidoni, puis moitié de Jamais, quoi. Mais qu'on fasse une soirée quand même hommage à Guidoni. Mais il faut pas, évidemment, tu vas pas remonter tout le spectacle pour une soirée. Bon. Sauf si d'autres te le demandent, mais sinon, s'il n'y a que nous, on va pas. Je sais que c'est compliqué de monter un spectacle comme ça. Mais par contre, toutes les chansons que tu peux refaire avec la même équipe, donc avec Samuel Garcia à l'accordéon et Didier Grosbeau aux percussions, qui étaient les deux accompagnateurs de la création, eh ben vous nous faites une soirée, moitié Guidoni, moitié Jamais. Et il m'a tout de suite dit oui, parce que c'est un vrai ami.
0: Ah, c'est une chance d'avoir des amis comme Yves Jamais.
1: Ah oui, je confirme, ouais.
0: Donc Yves Jamais qui sera sur la scène du festival le 25 avec en première partie Chloé, on en a parlé, c'est le coup de cœur du jury du Café Chantant 2025.
1: Oui, c'est elle qui a remporté ce coup de cœur qui est donné par un petit jury qui est constitué de... Alors moi je m'en mêle pas, hein. je participe aux discussions pour les éclairer s'il y a des questions, mais je ne vote pas. Vraiment, c'est donc un jury qui a fait un peu de spectateurs parmi les fidèles, et puis ceux dont on est sûr qu'ils vont assister à toutes les séances du Café Chantant, évidemment, parce que là, c'est la condition sine qua non. Puis il y a toujours aussi un ou deux membres de l'association. Et puis parfois, un journaliste. Si un jour tu viens au Festival de Montcuq, on t'invitera à faire partie du jury.
0: Ah, ça sera avec plaisir.
1: Ça sera réciproque.
0: Surtout que, alors, il y a plein de choses qui se passent. Il y a au Jardin des Délices, rien que le nom déjà donne envie d'y aller. À 11h30, c'est en plus les rencontres apéro de 11h30. C'est quoi ça?
1: Alors ça, ça aussi, ça a été institutionnalisé bien avant que j'arrive, mais on le garde parce qu'on y tient beaucoup. Ça fait partie de cet aspect un peu convivial et familial du festival. C'est-à-dire que tous les jours à 11h30, avec les artistes qui sont produits la veille et qui ne sont pas encore repartis, ou avec les artistes qui vont se produire le soir même et qui sont déjà arrivés, l'un n'empêchant pas l'autre, c'est une rencontre avec les spectateurs. On bavarde pendant trois quarts d'heure, une heure. Et puis à la fin, on a gardé un peu de rosé au frais, avec modération évidemment. Mais on partage ça. Donc c'est un moment purement de conversation, très convivial, que les gens aiment beaucoup. Il y a de plus en plus de monde. Voilà, on a posé des barnums pour se mettre un petit peu à l'ombre. L'endroit est agréable. Et c'est dans un jardin qui nous est prêté par un habitant de Montcuq. Très gentiment prêté, il a une très jolie cour, gazonnée, fraîche, enfin c'est... Parce que le village est quand même très très sympa, hein. La région est très sympa, hein. ça mérite le détour. Et on a un peu le temps parce qu'on a ces rencontres de 11h30, le Café Chantant de 16h à 17h30, et puis le soir les spectacles. Ça laisse un peu le temps au tourisme aussi, hein, c'est possible.
0: Pour prendre ces places, parce qu'on va en parler, c'est quoi? Si on passe sur fastichanson-moncuc.com, c'est centralisé?
1: On peut aller sur le site, donc si on fait Festival de Montcuq sur n'importe quel moteur de recherche, on y arrive. Et sinon, c'est sur Hello Asso en fait qu'on peut réserver. Alors pareil, on peut aller sur Hello Asso, mais le lien est sur le site du festival. Et sur le site du festival, il y a le détail sur les horaires, sur toute l'organisation, le détail sur la présentation des artistes. Donc là, on trouve tout le détail sur le café chantant, il y a quelques photos, etc.
0: Ah, le site est très bien fait parce qu'on trouve plein de choses. Et puis, c'est vrai que sur le site, moi, j'y suis passé, il y a effectivement le lien LOSO. J'ai vu les tarifs, notamment le forfait 3 jours, 65 € pour un festival pour 3 jours. On est vraiment très, très, très correct dans les prix.
1: Ouais, ben ça, on y tient. On tient à ce que ça soit, que ça reste un festival populaire, entre guillemets, enfin, accessible à tous. Même les places à la soirée unique, il y a des tarifs réduits, etc. Donc. Bah oui, puis il faut bien tenir compte que les festivaliers, sauf ceux qui habitent à Montcuq, et on en a de plus en plus, des habitants de Montcuq et des environs, mais tout, pour tous ceux qui viennent, il faut aussi se loger, etc. Donc il y a quand même un peu un coût. Enfin, je pense qu'on reste un festival très abordable sur le plan des tarifs.
0: Vous avez des partenaires, je ne sais pas, qui vous accompagnent, financiers ou d'ordre, je ne sais pas, pour des installations, par exemple?
1: Alors, le premier partenaire, c'est la commune de Montcuq. Ça l'a été jusqu'à maintenant. L'ancien maire ne s'est pas représenté. C'était un de nos fidèles partenaires et soutiens. Mais le nouveau maire était d'ailleurs bénévole dans l'association. Donc la ville nous accompagne à la mesure de ses moyens, parce que ça reste un gros village, Montcuq. Hein. Mais entre les aides purement économiques et puis les aides techniques aussi, de soutien technique, on n'a pas à se plaindre. La commune de Montcuq met de l'huile dans tous les rouages possibles. Après, on a le département, la région Occitanie. La SACEN nous donne un petit coup de main cette année. Et puis, on a quelques sponsors privés, quoi, un petit peu, enfin, là, qui restent relativement symboliques quand même. Mais voilà, les commerçants. Mettre une petite main à la poche, quoi, voilà.
0: Pour terminer, on va peut-être parler un petit peu de toi et de la chanson, toujours des concerts, je sais pas, une actualité, comment ça se passe pour Gérard Morel dans la chanson?
1: Voilà, ça se passe suffisamment bien pour Gérard Morel dans la chanson, qui commence à être un peu à retraiter la chanson quand même.
0: Est-ce qu'on prend un jour sa retraite dans ce métier-là?
1: Ah bah, c'est-à-dire qu'il y a eu un jour où moi, intermittent du spectacle depuis un certain nombre d'années, Pôle emploi, ou France Travail, je ne sais plus comment ça s'appelait, Pôle emploi encore à ce moment-là.
0: Ah, ça change tout le temps.
1: Ouais. Bref, ils m'ont envoyé à moi en me disant, bah, monsieur, on ne veut plus vous voir puisque vous pouvez bénéficier de tous vos trimestres.
0: Etc. Alors ça, c'est le côté technique, mais il y a le côté plaisir à côté.
1: Ah oui, non, mais donc, statutairement, je suis à la retraite depuis pas mal de temps. Après, c'est vrai qu'il y a eu, pendant tout un temps, je n'ai pas vraiment vu la différence, au point que je me demandais si je n'étais pas retraité depuis le début, tellement c'était pareil. Et puis bon, là, disons qu'avec le temps, c'est vrai que je lève un petit peu le pied tranquillement, mais je continue à faire des concerts, hein. Je continue à en faire, mais en fait j'en fais moins. Et puis c'est aussi un peu ce que j'expliquais tout à l'heure, il n'y a déjà pas beaucoup de place pour ceux qui sont pas à la retraite et qui aimeraient bien jouer plus souvent, que je suis pas mécontent aussi de laisser un petit peu la place. Mais je fais encore quelques concerts et avec grand grand plaisir, hein. Non, bien sûr. Et puis je fais aussi quelques... Notamment, j'organise chaque année à Tournon un concert solidaire au profit du Secours Populaire où j'invite là quelques camarades de bureau à venir chanter avec nous. Nathalie Miravet y était l'année dernière, avec d'autres, mais je dis elle parce qu'elle sera au Festival de Montcuq, mais où Yves Jamais a déjà participé, enfin d'autres ont participé comme ça. Donc voilà, je fais ça, puis plus quelques concerts, quoi, bien sûr.
0: Merci beaucoup Gérard Morel. Je rappelle que la 21e édition du Festival de la chanson à texte de Montcuq aura lieu du 22 au 25 juillet. On retrouve toutes les infos sur festichanson-montcuq.com ou dans son moteur de recherche préféré, on cherche Festival Montcuq et on y arrive. Et puis on se retrouve là-bas sur le festival. Du coup, il fera beau, il fera chaud, ce sera l'été.
1: Avec grand grand plaisir. Merci beaucoup Seb.
0: Merci beaucoup, à très bientôt.
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Avec ce nouvel EP tout juste sorti, 3 degrés Celsius, Adahi clôt une trilogie et dans cette œuvre à la fois ultra lucide et intimiste, l'artiste explore l'état du monde et ses propres tourments. Entre hommages nostalgiques, comme le titre Daniel que l'on vient d'écouter, et constat alarmé sur une humanité lancée à pleine vitesse, eh bien cet opus nous invite à ralentir. Tu retrouves plus d'infos sur Adahi, cela s'écrit A-D-A-H-Y, sur tous ses réseaux sociaux.

Habla Boy, c'est quatre gaunes portés par une plume sensible teintée d'ironie. Un gaune, c'est un jeune à Lyon. Ces quatre Lyonnais d'Habla Boy ont sorti leur tout premier album le 24 avril. Il a pour titre En attendant. Pour en commencer la découverte, on vient de s'offrir la chanson Petit. Dans ce premier album, condensé de fragments de vie et de travail, le quatuor développe les thématiques qui lui sont chères, la fuite face au monde des grands, la famille ou encore l'enfance. Tu retrouves plus d'infos sur tous les réseaux sociaux d'Habla Boy. Et tout de suite, voici un second extrait de l'album, Je nous ai choisi Maladresse.

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1: C'est presque la fin, c'est presque la fin, c'est presque la fin. Oui, bah tu comprends pourquoi je ferai jamais d'album, hein. Je laisse faire ceux pour qui c'est le métier. Bref, quand même, c'est presque la fin, c'est presque la fin de Chansomania. Mais on se retrouve la semaine prochaine, même endroit, même heure, sur ta radio préférée. D'ici là, les podcasts, facile, sur toutes les plateformes de podcasts et toutes les plateformes musicales. Tu retrouves aussi ces mêmes podcasts avec plein d'infos sur le site sebdil.fr. Cela s'écrit sebdihl.fr. Il y a aussi les réseaux sociaux, tu cherches Chansomania et tu trouves Chansomania. Voilà, c'est la magie. Non, c'est pas la magie, c'est juste la technique. Allez, à la semaine prochaine et d'ici là, surtout, surtout, tu n'oublies pas de vivre en musique. On se quitte en chanson vinyle avec aujourd'hui Muriel Dac, Tropique. Bye.

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3: Tobin Michard, en 2010, vous avez 27 ans. Comment êtes-vous arrivé à visiter un appartement au 26 rue des Montibœuf?
4: Alors, je suis venu à visiter cet appart assez curieusement. Je ne cherchais pas forcément dans ce coin-là. Je vois cette annonce apparaître. Je vois qu'il est dans les hauteurs et qu'il est lumineux et que les charges sont vraiment très très faibles.
3: Ça fait combien de mètres carrés?
4: Ça faisait pile 37 mètres carrés, je crois. Et j'arrive dans un appartement qui est, contrairement aux autres, qui est vide, absolument vide. Les murs sont tout blancs, c'est assez lumineux. C'était au prix du marché, c'était pas spécialement une bonne affaire, c'était pas spécialement bon marché. Voilà, à Paris, faut prendre ce qu'il y a à prendre. Alors quand j'arrive, j'ai clairement l'impression que j'ai affaire à un marchand de biens. Je me doute pas de son honnêteté. Il y avait un magnifique poêle très ancien qui était cassé, il manquait des pièces. On m'explique qu'on aurait dû faire la salle de bain là, mais finalement on l'a fait ailleurs. La cuisine est incomplète. Enfin, petit à petit, ça ajoute des petits mystères au fur et à mesure de la visite. Au sol, le parquet est très très jaune. Enfin, il y avait des traces de vie sur ce parquet, il y avait des taches, il y avait des... Voilà, on avait mis juste un vernis au-dessus, en fait. On n'avait pas poncé, on avait mis un vernis pour comme si on voulait que les taches ressortent. Enfin, ça ressemblait à une tache noire avec le parquet qui aurait été même un peu endommagé, peut-être par un micro-incendie. De mémoire, on m'a dit, mais on ne sait pas trop. Il faisait des formules dans sa chambre, il était peut-être chimiste. C'est ce qu'on m'a dit. Je ne sais pas, Moi, je m'étais dit qu'il y avait eu un début d'incendie, qu'il avait fait tomber une bougie, qu'il avait fait... Ouais, je m'étais inventé un truc comme ça et qu'il avait réussi avec un verre d'eau à éteindre, mais le temps d'aller à la cuisine et de revenir... Voilà, je m'étais inventé ça. Alors après l'achat, il y a eu une succession de surprises. La cuisine, bon, ça a été vraiment des mois de... Pourtant, pour un si petit espace, enfin, c'était grotesque de rencontrer autant de difficultés, mais ça a été très dur à faire. Ensuite, la salle de bain s'est mise à fuir. Après, la salle de bain, ça a été la cuisine qui s'est mise à fuir, parce qu'il y a une jonction entre les deux. Il y a eu plein de petites surprises comme ça qui donnaient l'impression qu'on était dans un espèce de bateau fantôme avec plein de... Enfin, on ne pouvait pas croire que ça soit si compliqué de faire des choses simples dans un petit appart. Ce marchand de biens, de toute évidence, il n'a pas vécu dans cet appart. Il n'a pas pu utiliser la salle de bain parce qu'elle n'était pas fonctionnelle. Et puis, voilà, petit à petit, ce qui est curieux, c'est tous ces signes de mystère qui s'additionnaient, qui s'amoncelaient. Là, il y avait quand même quelque chose qui se créait autour de l'ancien propriétaire. Je me disais, ah, mais quel était ce personnage qui a vécu avant? Et ce qui était quand même assez curieux, c'est que ses voisines qui m'ont parlé de ce propriétaire, ce prédécesseur, l'ont pas vu, en fait, l'ont pas tellement vu. Il a vécu là, il avait une aide-soignante, mais en fait, les voisins et les voisines ne l'ont pas tellement vu. Alors, il y a une voisine qui, un jour, commence à m'en parler avec entrain. Elle avait envie de m'apprendre des choses. Les rumeurs disaient que, en fait, les voisins et les voisines ne le voyaient jamais, mais croisaient toujours cette aide-soignante. C'est elle qui aurait hérité de l'appartement de façon un petit peu bizarre, parce que au niveau notarial, je ne sais pas si c'est très très légal. Moi, de ce que je comprends, c'est que des gens se sont empressés de le vendre. Enfin, il y a eu à un moment donné, il y a eu une urgence. Ils ont vu cet intermédiaire qui a fait des travaux dans l'appartement et qui a fait des travaux un peu rapidement. Enfin, voilà, un marchand de biens. En fait, les problèmes successifs qui se sont enchaînés dans l'appartement confirmaient le fait qu'il y a eu une vente un peu bizarre, qu'il y avait eu quelque chose comme d'un peu louche autour de cet appartement, et que moi, j'arrivais juste après. Ouais. Je sentais qu'il y avait... elle voulait me dire que ça avait été assez tragique, que finalement, toutes ces affaires avaient été retrouvées sur le trottoir et sur le palier, qu'ils avaient tout vidé à la va-vite, et qu'ils avaient laissé quelque part sa vie par terre au lieu de, à la vue de tous, quoi. On a vu toutes ses affaires par terre, toute sa vie étalée, des photos, des écrits, des bouquins, des archives. Voilà, c'était sur le trottoir, en bas de l'immeuble. C'était obscène, un petit peu, il y avait quelque chose d'obscène. Et c'est là que j'ai appris son nom et je me suis dit, tiens, bon, il a existé, il a un nom, voilà. Et en fait, j'en sais pas plus. C'est-à-dire qu'il y a eu ça a fait gonfler le mystère de savoir qui était là, qui a vécu là, qu'est-ce qu'il faisait. Mais j'en ai pas appris davantage. Quand vous m'avez raconté l'histoire, j'ai fait le lien entre ses tâches sur le parquet et le fait qu'il soit graphologue. Je me suis dit, tiens, ne serait-ce pas alors finalement de simples tâches d'encre? J'ai tout de suite pensé à ça. Enfin, c'est cette image de tâche, en fait, qui m'est revenue. Après, effectivement, il y a vraiment un mystère au niveau de ce personnage. Et plus on en apprend, plus ça conforte dans l'idée que le mystère s'épaissit. Qu'est-ce qui est vrai? Qu'est-ce qui est faux? Est-ce que cette histoire de chimie, est-ce qu'on me l'a vraiment racontée? Ou est-ce que moi j'invente des trucs par rapport à cette histoire d'incendie? Est-ce que c'est pas une simple tache d'encre? Voilà, sur des détails comme ça, du coup, avec les petites informations qu'on peut grainer à droite à gauche, on peut broder quelque chose. Mais c'est difficile de savoir, de déterminer qu'est-ce qui est vrai, qu'est-ce qui est faux.
2: Ce qui est vrai, ce qui est faux. Thomas Michard, qui ne connaît rien à l'affaire Lucien Léger, est malgré lui embarqué dans les intrigues sombres de Jacques Sals, qui semble lui survivre encore aujourd'hui. Je suis un sinistre enfant du XXe siècle. C'est ainsi que Jacques Sals, sous le nom de Jacques le Gallois, commence son récit, officiel, du retour des camps. Il n'a que 26 ans, en 1948, traumatisé par la guerre et fâché avec le genre humain, tout avenir, tout espoir lui est alors impossible. Sauf que le martyr ment. Les imposteurs sont nombreux à nous fasciner, comme Franck Abagnale, Jean-Claude Roman ou Hossein Sabzian. Mais ces bâtisseurs de récits ne sont rien sans leurs victimes. Amants, maîtresses, créanciers ou compagnons de route, eux aussi participent à l'imposture, eux aussi sont les acteurs, parfois principaux, de ces comédies souvent grotesques, guidées par l'appel d'une aventure ou d'une histoire singulière. Dans cette seconde partie, nous allons sonder le terreau sur lequel prennent racine ces histoires obscures, ce magnétisme qui actionne la mécanique des événements et nous fait prendre part à ces mises en scène surréalistes. Pour tenter de poser un nouveau regard sur ce très pittoresque Monsieur Sals, je suis parti à la rencontre de ses contemporains, des compagnons de passage qui ont croisé, selon les jours, un collectionneur d'art désintéressé, un graphologue libidineux ou un psychologue septuagénaire en phase de devenir docteur en philosophie. Parfois, en écoutant ces témoignages, je me suis demandé, parle-t-il vraiment de la même personne? Tous m'ont répondu avec plaisir et sans résistance. Non pas parce qu'ils avaient des comptes à régler avec Jacques Sals, ni pour faire éclater une vérité nouvelle, mais, il me semble, parce que l'homme leur avait permis de côtoyer le romanesque, l'extraordinaire de façade et un certain sens du spectacle. Jacques Sals, le réel et l'imaginaire. Un documentaire en deux parties de Jérôme Massella. Deuxième partie, le scénariste.
0: Watts, vous accompagnez Philippe Génada dans ses recherches depuis plusieurs années. Qu'est-ce qui vous plaît dans les faits divers?
5: Le mystère et les forces à l'œuvre chez les uns, chez les autres. Derrière un fait divers et, bon, et un meurtre, on va dire, il y a beaucoup de choses qui se jouent. Il y a toujours un mobile, parfois il y en a plusieurs. Donc oui, moi ça me passionne.
0: Et c'est pas un peu vulgaire de s'intéresser à... Parce que le meurtre est réel.
5: Oui, oui, c'est possible. Mais en fait, je m'en fous. Et d'ailleurs, je me suis souvent dit que j'avais un peu raté ma vocation parce que je suis devenue journaliste culture, plus particulièrement dans le domaine de l'art, et je me suis dit j'aurais dû être fait diversière. Ça aurait été parfait pour moi, j'aurais adoré ça. C'est moins chic que de chroniquer les expositions d'art. Mais c'est tellement plus fascinant parfois. J'aime les gens d'abord, Je suis curieuse des gens et je suis fascinée par tout ce qui peut se jouer chez quelqu'un, a priori quelqu'un qui peut être banal ou sans histoire, jusqu'à aboutir à la mort de quelqu'un.
0: Watts, est-ce que vous pensez que Jacques Sals est un bon scénariste ?
5: Un bon scénariste de sa propre vie ? Certainement. Puisqu'il a d'ailleurs, j'allais dire, scénarisé sa vie, ou plutôt scénarisé ses vies. Parce qu'il en a eu plusieurs. Et parfois même en même temps.
0: Et vous n'avez pas simplement l'impression d'avoir pu tomber sur un imposteur ?
5: Ah ben c'est un imposteur, Jacques Sals, de toute façon. C'est un imposteur. C'est même, j'allais dire, le premier qualificatif qui lui correspond. Par exemple, il se fait passer pour un déporté résistant. Il se fait passer pour un décorateur, ce qu'il n'a jamais été.
0: Mais est-ce que, justement, au vu de ces mensonges, vous pourriez vous dire que c'est un mythomane aussi dans l'affaire Léger ? Du coup, vous pensez qu'il allait à Carrure pour être un espion, un tel imposteur ?
5: Oui, moi j'ai jamais... J'ai jamais dit ou pensé ou que Jacques Sals avait tué lui-même le petit Luc Taron. Parce que ça me paraît bien invraisemblable. Mais j'ai toujours pensé qu'il avait un... Mais c'est une conviction, comme on dit, une intime conviction.
6: On est naturellement enclin à vouloir comprendre les mystères.
2: Stéphane Troplin.
6: Moi, ces histoires de réseau, tout ça, j'ai du mal à y croire. Et en même temps, il y a toujours des éléments qui s'imposent et qui me disent « Mais oui, mais il y a ça. » Et j'essaie de trouver la solution. J'essaie de prendre les éléments, de les imbriquer différemment pour voir si, de cette façon-là, ou de cette façon-ci, ça marche mieux, on comprend mieux. Pour le moment, j'ai pas réussi, mais c'est plus fort que moi.
0: Est-ce que vous êtes déjà demandé si ce qui vous plaisait pas inconsciemment dans cette histoire, c'est que elle était insoluble et donc infinie?
6: Ouais, c'est possible que l'affaire parfaitement insoluble, ce soit celle-ci, l'archétype d'une affaire criminelle qui pourrait jamais être résolue, quand bien même tous les témoins seraient présents, existants. C'est possible qu'on soit face à un véritable trou noir criminel. C'est tout à fait envisageable. Par exemple, Sals, je pense que c'est quelqu'un qui... sa démarche scientifique, par exemple, de graphologue, elle s'appuie... elle donne pas lieu à beaucoup de littérature scientifique. Or, c'est étonnant pour quelqu'un qui se présente comme un novateur. Je me suis interrogé sur ses sources de revenus. C'est pas clair. Plusieurs bureaux... Plusieurs casquettes aussi, forment des associations, on ne sait pas trop pourquoi, des cercles de bibliophilie par-ci, une association de défense de mal logés par-là, toutes avec des objets mais sans activité. Mais il ne faut pas gratter grand-chose pour trouver des choses vraiment étonnantes, des faits, des aspects de sa vie qui sont peu compréhensibles. Peu compréhensibles, ça ne veut pas nécessairement dire suspect. Mais en tout cas, de quoi vivait-il ? Pourquoi avait-il plusieurs domiciles ? Pourquoi, dans tous les documents qu'on a trouvés de lui, il signe avec des pseudos, jamais de son nom propre ? Il apparaît jamais sous sa véritable identité, en tout cas très rarement. Pourquoi, quand Lucien Léger parle d'un événement, place Maubert, une explosion, une bombe, vraiment, donc quelque chose de violent a priori, pourquoi, sur une photo, on trouve quelqu'un qui lui ressemble beaucoup ?
0: Mais peut-être qu'il n'y a rien.
6: Peut-être qu'il n'y a rien. Peut-être qu'il n'y a rien. C'est possible.
0: Ce ne serait pas une terrible perte de temps?
6: Oh non, il n'y a jamais de perte de temps. Oui, ce serait peut-être, mais je disais, je pense que les vérités sont souvent décevantes. C'est possible.
0: Quand vous racontez les faits, j'ai l'impression que vous racontez parfois le scénario d'un film noir que vous auriez vu.
6: Mais c'est les faits, ça relève totalement du film noir. Alors, un mauvais roman d'espionnage, mauvais film d'espionnage peut-être, ou bonne comédie d'espionnage, pourquoi pas, sur certains aspects. Pour la partie espionnage, on parle pas du meurtre bien sûr, mais parce qu'elle est extrêmement riche et propice à dérouler du fil romanesque presque de manière ininterrompue.
7: Alors, ouais, c'est mon compte rendu. Parce que là, ça va tout me rappeler, tu vois.
0: Vas-y.
7: Alors, au début des années 2000, Jacques Sals fait une donation de 300 œuvres au musée de Châteaudun. Et il écrit pour le musée une lettre sur sa femme, Marie-Madeleine, puisqu'il dit que cette collection, c'est elle qui l'a voulu constituer. On saura par la suite que c'est faux, puisque tous les achats d'œuvres sont annotés par Jacques Sals lui-même. Et donc, il écrit un texte sur sa femme Marie-Madeleine, que je ne vais pas lire entièrement, mais dont je peux donner des extraits, qui s'appelle « Marie-Madeleine Fourgon, une femme inspirée ». Donc, il explique qu'elle est née en 1920 à Montluçon, qu'elle a grandi en Haute-Savoie, qu'elle a été orpheline dès l'âge de 15 ans et que très tôt elle a manifesté, donc là je lis, un vif intérêt pour les différents domaines de l'art, admirant des œuvres aussi différentes dans le temps et dans l'espace que celles des Mayas céramiques ou celles des miniaturistes persans art safavide. Donc déjà il nous donne quelques mots savants, mais ça c'est du pur Sals dans le style. Alors il explique qu'en 1940 elle s'engage comme volontaire dans les forces françaises terrestres, qu'elle participe à la Seconde Guerre mondiale jusqu'à son terme, qu'elle entre en Allemagne avec les armées alliées qui avaient débarqué en Normandie. Ayant le don des langues et parfaitement bilingue en anglais et en italien, elle est nommée secrétaire des juges français au tribunal de Nuremberg et a la responsabilité de l'édition française des actes du procès. Par la suite, elle est devenue cadre dans le service du personnel des forces françaises d'occupation à Baden-Baden. Et c'est là donc qu'il explique qu'elle a rencontré son futur époux, lui-même, Jacques Sals, dont il écrit « psychologue et plus tard docteur en philosophie, ancien déporté résistant ». Voilà. Ensuite, il quelques lignes encore sur Marie-Madeleine, où il explique que grâce à sa vaste culture en matière d'art plastique, de civilisation antique, elle sait prévoir les futurs succès d'œuvres rares méconnues à l'époque. Alors ça, c'est pas rien. Qu'elle est diplômée de l'école du Louvre. Alors ça, je n'ai retrouvé aucune trace d'un passage de Marie-Madeleine Fourgon à l'école du Louvre, et encore moins d'un diplôme, mais on ne sait jamais, peut-être qu'elle y était. Alors là, la phrase qui suit est assez amusante et paradoxale. Marie-Madeleine, donc, rassemble, malgré ses moyens financiers fort limités, une appréciable collection très éclectique de petits chefs-d'œuvre devenus des années plus tard des témoins clés de la créativité humaine, désormais engagés dans un destin muséal à Nantes, donc le musée d'Aubray, et à Châteaudun. En ce sens, Marie-Madeleine, malgré sa discrétion naturelle et son manque total de vanité, peut être considérée comme le type même de ces « citoyens lambda », entre guillemets, qui s'embrouillent, entretiennent le patrimoine national par l'intermédiaire de leurs legs à des musées méritants. Donc là, on est dans du pur Sals, hein, parce qu'on a trouvé beaucoup d'écrits de Sals, c'est tout à fait son style. Et donc la dernière phrase, que j'adore, « Marie-Madeleine décédée, regrettée de tous ceux qui l'ont connue, à Paris le 5 mai 2000, elle repose au cimetière du Père-Lachaise après une vie consacrée à l'amour du bien et du beau, avec une majuscule à bien et une majuscule à beau. » On retrouvera par la suite des textes de Jacques Sals plus politiques, certains fascistes d'ailleurs, où on voit qu'il affectionne cet emploi de la majuscule sur les adjectifs, comme bien et beau par exemple. Et donc ce texte est signé de Jacques Sals le 23 février 2010.
0: Quelques mois avant de mourir.
7: Quelques mois avant de mourir.
8: Souvent, elle a été reprise. C'est le catalogue du centenaire du musée.
9: C'est vrai que c'était une belle pièce. Moi, je l'ai faite examiner parce que c'est vraiment la pièce sur laquelle j'ai eu un doute. Tellement je l'ai trouvée impeccable.
0: Alors, vous pouvez me décrire l'image qu'on a devant les yeux ?
9: Alors, c'est ce qu'on appelle des bouteilles effigies, hein. C'est l'appellation généralement utilisée, donc de forme humaine, anthropomorphe. Là, il s'agit d'un personnage féminin et qui a gardé toute sa polychromie. sans, il n'y avait pas un éclat sur la pièce, ce qui est quand même tout à fait extraordinaire.
0: Et là, on est sur une pièce qui date de quelle période ?
9: Très certainement, on est sur une pièce qui est plutôt du 9e, 10e.
0: Et ça doit quand même avoir de la valeur.
9: Ça a de la valeur, mais peut-être que quand il l'a acheté, ça n'en avait pas beaucoup. Ou peut-être qu'ils se sont fait plaisir, ou que Madame Salles s'est fait plaisir en achetant quelques pièces exceptionnelles. Moi, ça, c'est fort possible quand même. Parce qu'il y avait quand même des pièces relativement secondaires sur les un peu plus d'une centaine de pièces données à Daubray. Là, vous avez une pièce quand même exceptionnelle. Mais il y avait 3-4 pièces exceptionnelles, je dirais, hein, sur une collection de 110 pièces. On ne se sort pas de ce personnage, moi qui va rester un mystère hein, quand même. C'est vrai que j'y pense quand même assez souvent, vous voyez, c'est un des rares collectionneurs auxquels je pense parce que j'ai toujours pensé qu'on avait vécu quelque chose d'assez exceptionnel quoi qu'il en soit. Même si c'est totalement fou, c'était quand même exceptionnel. C'est pas un moment noir non plus pour nous d'aller voir ça, même si... La rencontre a été, moi j'ai trouvé dure, hein, quand même, faisait penser à un aigle ce regard de cet homme, un regard très très dur, hein, franchement très dur. Donc je suis Marie-Hélène Centreau, j'ai été conservateur au musée d'Aubray, responsable des collections extra-européennes et des collections archéologiques du musée. Alors, le musée d'Aubray est un musée créé par un grand collectionneur nantais, qui était Thomas d'Aubray, qui était un armateur, donc il avait des bateaux qui allaient un peu partout. Et finalement, il en a fait don au département de la Loire-Atlantique. L'essentiel de la motivation pour tous les grands collectionneurs qu'on a connus, en tout cas qui avaient des collections relativement importantes, c'était l'avenir de leur collection une fois mort. Et en fait, ils ont tous dans l'idée, en règle générale, que leur collection étant tellement importante qu'on va faire un musée rien que pour eux.
0: Donc dans les années 2000, comment se passe l'approche ?
9: Alors l'approche, elle n'est pas banale, parce que je travaille au musée et ma secrétaire me passe un monsieur qui se présente comme étant un monsieur Daniel Rivet, qui se dit homme de loi et qui se dit gestionnaire des affaires d'un certain monsieur Salles. Et il va vous mettre en concurrence avec une série de musées et suivant la réponse que vous allez me faire, il choisira le musée à qui il donnera sa collection. Moi, c'est la première fois que j'ai été confrontée à ce genre de demande, en plus par un monsieur que je ne connaissais pas et qui ne me mettait pas en contact avec M. Salles, je me suis dit, j'ai hésité, hein, je dois avouer, je me suis dit, je vais faire quand même une réponse, parce qu'il voulait une réponse écrite et que j'explique pourquoi je trouverais un intérêt à recevoir ses collections. Donc j'ai dit, je vais quand même faire une réponse, parce que c'est après tout, c'est mon métier, de dire que je suis quand même intéressé par des collections. Et donc je fais ma réponse. Puis, bon, je crois qu'il s'est passé au moins 5 ou 6 mois. Jusqu'au jour où j'ai de nouveau un appel téléphonique de ce monsieur Daniel Rivet, qui me dit, ben voilà, monsieur Salles vous a retenu. Je lui ai dit, mais je voudrais quand même rencontrer le collectionneur, parce que je voudrais savoir de quoi il s'agit d'abord, et je voudrais rencontrer quand même monsieur Salles. Il me dit, mais c'est prévu. Donc, je vous propose de venir à Paris, au café de la gare Saint-Lazare, et ensuite je vous amènerai en voiture voir les collections. Donc je trouve que c'est quand même bizarre, et je suis pas tranquille, je dois avouer. Et donc j'ai dit à mon mari, qui était directeur du musée d'Aubray, je lui ai dit, écoute, j'aimerais mieux que tu m'accompagnes, parce que partir seul à Paris avec des gens que je connais pas du tout, partir en voiture, moi j'ai dit, je suis pas tranquille, donc nous y allons tous les deux. On arrive donc à ce café où il y avait presque... Alors il avait donné rendez-vous à 14h, je me souviens, où il n'y avait presque personne, et je vois tout de suite un monsieur âgé, un monsieur plus jeune, je me dis c'est eux, effectivement. Donc monsieur Salles est là avec monsieur Rivet. Alors un monsieur Rivet très affable, très aimable, très gentil, et oui, bien sur sa personne, un monsieur très bien, et un monsieur Salles, le visage totalement fermé, et on a pris un café, et je crois qu'il a dû dire trois mots.
0: À partir, enfin, j'ai l'impression qu'il y a un truc qui cloche dans votre affaire. Alors...
9: Oui, non, mais c'était surréaliste, je suis d'accord avec vous. C'est-à-dire que moi, c'est quand même la seule fois et l'unique fois où j'ai vécu quand même une histoire pareille. C'est vrai qu'on a connu des collectionneurs un peu fous comme ça, mais comme je vous l'ai dit, c'était des collectionneurs habités par leur collection, donc, et des passionnés. Tandis que lui, c'était pas le cas du tout. C'était quelqu'un totalement froid qui ne disait pas un mot.
8: Il dit toujours, ce n'est pas ma collection, c'est celle de ma femme. Alors,
9: il répétait ça, c'était la seule phrase qu'il a dû nous dire, en tout cas quand on est arrivé au café de la gare de Saint-Lazare, c'est la seule phrase qu'il nous est dite, et dans la voiture il a répété la phrase, et ensuite on arrive donc dans un bâtiment très quelconque à Paris, un immeuble très quelconque, et nous voilà qui commençons à monter l'étage. Je me suis dit, il n'arrivera jamais en haut, parce que M. Rivet nous dit, je ne sais plus si c'était au troisième ou quatrième, et je crois bien que c'était le quatrième. Alors, sans ascenseur, hein, l'immeuble. Et il commence à monter, je me dis, il n'arrivera jamais en haut, et puis bon, il est arrivé quand même en haut avec nous. Il ouvre un appartement très sombre, très... alors on n'ouvre pas un volet, hein. Complètement glacé parce que ce n'est pas chauffé, et un capharnaüm, mais sans nom, sans nom. Mais je me suis dit, mais on est où? On est vraiment où? Dans ce lieu-là.
8: Des traces d'habitation, c'est-à-dire qu'il y avait un lit, il y avait des éléments de cuisine, des choses comme ça, une armoire, mais on voyait que ça n'était pas habité.
9: Et moi, j'ai eu la sensation, si vous voulez, quand on est rentré là-dedans, je me suis dit, il a entreposé des collections qui étaient ailleurs, parce que c'était beaucoup de cartons, mais des cartons absolument partout, avec des pièces qui sortaient un peu de ces cartons. Et il nous amène dans ce qu'a été la chambre. Et sur le lit, il y avait quelques collections précolombiennes étalées. Alors, ce qui m'a étonné, c'est qu'il nous a fait faire le tour de l'appartement, quand même, monsieur Salles. Et il nous a montré, et on voyait que ça, il y tenait tout le double des documents que sa femme avait dactylographiés. C'était les doubles des minutes du procès de Nuremberg, puisqu'elle était sténodactylo et qu'elle avait tapé à la machine tout le procès. Donc ça, on voyait que c'était quelque chose auquel il tenait.
8: On lui a dit qu'il ne fallait surtout pas perdre ces documents. On ne savait pas quels étaient du tout, s'ils existaient ailleurs ou non, mais on lui a dit que ça, il fallait absolument que ça aille aux archives nationales. La première des choses. C'était important.
9: Il n'a pas répondu. Il ne faisait aucun commentaire, si vous voulez, sur rien. Et par contre, une fois qu'il a eu... je lui ai dit, écoutez, oui, ces collections m'intéressent. Et là, il m'a dit, écoutez, vous venez les chercher le plus vite possible. Alors je lui ai dit, écoutez, laissez-moi un peu de temps, il faut que je prépare des caisses, il faut que j'évalue quand même ce que ça va représenter. Ah mais c'est pas la peine, les cartons sont faits avec le papier journal. Je dis non, moi je transporte pas des collections dans ces conditions-là, je les mets en caisse avec mon équipe. Et alors je lui ai dit, écoutez, ça va prendre un peu de temps. Il m'a dit, non, je vous donne 15 jours, pas un de plus. Donc j'ai fait des caisses avec mon équipe et on est revenu chercher. C'est là où j'ai vu que tout, enfin j'ai vu encore plus, je crois, sa méfiance que la première fois, parce que je suis arrivé en camion donc au pied de son immeuble. Alors j'ai appelé. Il m'a demandé combien il y avait de personnes, le nom des personnes, qu'est-ce qu'ils avaient, ils montaient avec quoi. Alors je lui ai dit des caisses en bois et il m'a dit bien montez. Et il n'a pas dit, on est arrivé en début d'après-midi de mémoire, mais il n'a pas offert un café ni quoi que ce soit à personne, hein, inutile de vous dire. On sentait qu'il était pressé, il fallait que ça disparaisse et terminé. Donc, si vous voulez, en un rien de temps, on a quitté cet appartement, je ne l'ai jamais revu. Donc moi, je lui ai fait des courriers de remerciement. Le musée a fait tous les courriers de remerciement, le conseil général également. Jamais il n'a répondu à rien. Jamais.
0: Je pense que c'était rue des Montibœuf.
9: Oui, c'était rue des Montibœuf, c'est exact. Puis après, ça nous est revenu parce qu'on a regardé la rue quand même quand on est arrivé. Je me souviens de ça. 3 ans après, ce don, donc 2 ans après, parce qu'il fait le don en mars 2001, si je me souviens bien, et 2 ans après, il va me redonner, et c'est de nouveau Monsieur Rivet qui prend contact, une dizaine de pièces, dont une belle paire de boucles d'oreilles en or. C'était assez intéressant pour ça. C'est une paire de boucles d'oreilles aztèques. C'est vraiment quelque chose de grande qualité. Tant de papier journal et si vous voulez, il aurait pu jeter du papier journal où il y avait d'autres pièces de ce type sans se rendre compte qu'il y avait des collections dedans. Hein. Et si vous voulez, moi c'est ce qui m'a le plus fait mal au cœur en fait quand j'ai été dans cet appartement, c'est voir ce délaissement sur les collections. Vous voyez, ce non-intérêt. On avait l'impression, mais alors vraiment, qu'il fallait qu'ils s'en débarrassent, mais ça ne l'intéressait pas. Alors c'est étonnant, parce que je me souviens que Châteaudun avait pris contact avec eux, donc ils n'avaient pas du tout de collection précolombienne, dans ce que leur avait donné en tout cas M. Sals, parce que les pièces de Châteaudun, elles sont intéressantes, hein. Il y a de très belles pièces, il y avait des pièces iraniennes aussi, indiennes et iraniennes, qui étaient vraiment des belles pièces. Je ne crois pas qu'il ait donné, très franchement, je ne pense pas qu'il ait donné à d'autres musées. Et je ne sais pas, et j'ai beaucoup de doutes sur le fait qu'il m'ait mis en concurrence avec d'autres musées. J'ai beaucoup de doutes. Et ce qui m'a beaucoup étonné, c'est que vous n'ayez rien sur Rivet. Moi, c'est un personnage aussi qui m'intrigue.
10: Alors, Daniel Rivet, la première fois que j'en ai entendu parler, c'était par la conservatrice du musée de Châteaudun, qui m'a donné ses coordonnées, donc son adresse à Puteaux, et son numéro de téléphone. Or, ce 06 était toujours attribué, mais ne répondait jamais. Et puis, on avait fait des recherches avec Philippe, et puis on a trouvé un Daniel Rivet, dont l'âge semblait correspondre, dont la situation semblait correspondre, et qui est mort en 2017, au moment où Philippe Jaénada a commencé son enquête sur l'affaire Léger.
11: Alors, c'est vrai que je me suis débarrassée de tous les ouvrages de Jacques Sals. J'avais aussi un stock de livres de Marie-Thérèse Prénat que j'avais sauvé du pilon. Et j'ai gardé les deux qui me tiennent à cœur, Approche de la personnalité profonde, de Marie-Thérèse Prénat, ça a été mon doudou de graphométrie, et puis le pronostic de passage à l'acte, parce que on parle toujours du pronostic du passage à l'acte et du travail sur les récidivistes, vont-ils récidiver, etc. Alors je vous ai sorti mon certificat d'aptitude à la pratique et à l'enseignement du test graphométrique d'orientation et de sélection professionnelle, signé par Jacques Sals et Marie-Thérèse Prénat en 86-87. Société française de graphométrie et de graphologie scientifique, 26 rue des Montibœuf, et donc c'était là où Monsieur Jacques Sals donnait quelques cours, parce que c'était vraiment un public extrêmement choisi, de graphométrie.
0: Catherine Bautiot, nous sommes dans votre cabinet. Est-ce que vous pourriez nous décrire les cadres qui sont devant nous ?
11: Ce sont des cadres dans lesquels il y a des photos d'écriture agrandies. Moi, j'ai commencé la graphologie en 78. C'était très utilisé, surtout dans le recrutement. En France, à cette époque-là, c'était des chapelles, hein. C'était des femmes qui avaient des très, très belles situations par ailleurs, ou dont les maris avaient. Alors, dans la graphométrie, il y a bien sûr une dimension scientifique, parce que finalement, on travaille plus, sur l'interprétation visuelle de l'écriture, mais sur l'interprétation métrique. Je sais pas si on peut dire ça. En tout cas, par les prises de mesure dans l'écriture. et sur les moyennes, et sur les statistiques, et sur la courbe de Gauss. Et c'est un résultat scientifique, mathématique.
0: Est-ce que vous vous souvenez la première fois que vous avez entendu le nom de Jacques Sals?
11: Je ne l'ai pas entendu, je l'ai vu. Parce que travaillant chez Marie-Thérèse Prénat, dans le 16e, assez souvent, Jacques Sals débarquait chez Marie-Thérèse Prénat. Et c'est comme ça que j'ai connu et côtoyé Jacques Sals. Un monsieur un peu lent, un peu introverti, qui ne m'est pas forcément très à l'aise. Donc j'avais une impression un peu diffuse, mais bon, je n'ai pas eu d'emblée un élan de sympathie, il faut bien dire. On est dans les années 80, j'ai une trentaine d'années, et lui, il doit avoir une soixantaine d'années, je pense. Alors, on est quand même à une époque où la graphologie et ses développements sont vraiment très présents. On est dans le progrès, il n'y a pas encore vraiment d'informatique. Hein. Il faut dire qu'à ce moment-là, on a créé une société, parce que ça, la graphologie marche très très bien, et on s'installe dans des bureaux dans le 8e arrondissement, donc on a des grands bureaux, tout ça devient très très installé. Il faut qu'on ait une image de modernité. Et donc, la graphologie, qui a toujours été très contestée, si on trouve une façon de valider la graphologie, par la graphométrie par exemple, on est preneur. Et c'est à ce moment-là qu'on commence à travailler sur la graphométrie et essayer de voir ses applications. Le test de Jacques Sals était intéressant. Il s'agissait, dans une écriture, de prendre un certain nombre de mesures, par exemple, toute la hauteur des lettres hautes, la longueur des jambages, la largeur du trait, l'écart entre les mots, l'écart entre les lettres. Donc on faisait 50 prises. À la fin, on sortait un profil qui donnait des tendances de la personnalité, ses capacités d'adaptation dans un poste, etc., etc. Et c'est comme ça qu'on est arrivé avec une autre graphologue rue des Montibœuf, dans un petit appartement qui ressemblait vraiment à rien. On savait, c'était pas un bureau, c'était pas un studio. On travaillait sur un bout de table dans une pièce qui faisait à moitié cuisine. Ah oui, ça n'avait rien à voir avec un centre de formation. D'ailleurs, je ne suis pas sûre que ce certificat d'aptitude soit reconnu par l'académie, quelle qu'elle soit. Moi, je le sentais comme quelqu'un complètement dans sa bulle, incompris certainement, quelqu'un de qui a eu une grande curiosité, parce qu'il était aussi très curieux, alors de mathématiques, de philosophie, je me demande s'il ne peut pas de l'astrologie, je pense qu'il n'avait pas d'enfant, mais on ne savait pas grand-chose, à la fois un personnage assez mystérieux, très, très introverti, avec un problème de communication, et c'est vrai qu'il y avait quelque chose d'un peu inquiétant chez lui, pervers, un peu malsain. Comme tous les génies, finalement. Parce que je pense qu'il était génial dans ce qui le passionnait, dans la mathématique, la philosophie, toutes ces choses-là. Et qu'à côté de ça, il était profondément déséquilibré. C'était un espèce de gros monsieur un peu libidineux, on va dire, un peu mou, blanc, pas très dynamique et pas très attirant, d'une part. D'autre part, ses recherches, qui quand même étaient très particulières, très spécieuses, ne plaisaient pas à tout le monde. La Société française de graphologie le refusait il était diabolique, quoi. Enfin, c'était tout ce qu'il faisait, tout ce qu'il disait était à repousser. À cette époque-là, il y avait souvent des colloques en graphologie. Il y en a eu un au Palais des Congrès, d'ailleurs. Et lui, il avait fait une intervention où il avait suivi une femme qui se faisait des interventions de chirurgie esthétique, filmée, avec de la musique, etc. Et donc, Jacques Salles avait fait la graphométrie de ce personnage très bizarre. Et je pense que les deux personnages étaient faits pour se rencontrer. Et donc, il avait présenté ça au Palais des Congrès à un colloque de graphologie. Et évidemment, ça avait été le tollé parce que toutes ces dames du 16e arrondissement étaient très, très choquées par ce personnage, on ne peut plus bizarre, et le sujet encore plus bizarre de son intervention. Donc, c'est dire qu'il n'était pas spécialement apprécié.
12: C'est toujours un peu louche. Les hommes dans les univers extrêmement féminins. C'est
11: ça. Alors, vous dites ça et ça m'éveille quelque chose. Il avait une part de féminité assez importante aussi, lui, hein, quand même. Oui, c'était pas quelqu'un de très viril. C'est quelqu'un d'assez un peu ambigu. On est passé par l'informatique, après ça par Internet. On ne recevait plus de CV manuscrits. J'avais plus du tout de contact avec Jacques Salles, plus du tout. Hein. Mais par contre, on continuait avec mon groupe à travailler sur le test professionnel. Et donc, en fait, il était toujours dans nos esprits. Je ne sais plus comment j'ai appris la mort de Jacques Salles, je m'en souviens plus. Mais au nom de tout ce qu'on avait fait avec ce test, oui, c'est vrai que j'ai voulu être là pour ses obsèques, oui. Il y avait peut-être 7-8 personnes, pas plus, hein. Mais de sa famille, non, j'ai vu personne. Enfin, je ne connaissais pas sa famille, on ne connaissait rien de son environnement, en fait. Il y avait au moins 3 aides à domicile. C'est comme ça que j'ai appris que toutes les archives de Jacques Salles avait été jeté à la benne. Et d'ailleurs, je suis allée à l'enterrement aussi parce que j'espérais récupérer les travaux de Jacques Salles. Et ben, c'était trop tard. C'était parti à la benne, donc on n'a rien pu récupérer. Je pense que c'est lui qui a écrit ça. On l'avait une fois analysé avec notre groupe, qu'on avait fait avec son test, et de quelqu'un de, effectivement, à la fois de très énigmatique, très extrémiste dans des tas de choses, avec une sensorialité excessive, avec tendance quand même à sexualiser beaucoup ses interprétations. On en a tiré, effectivement. Ça n'a fait que conforter nos incertitudes, si on peut dire, sur Jacques Salles, de travailler sur son écriture.
12: Est-ce que vous êtes étonné si je vous dis que le plus vieux détenu de France a accusé pendant 40 ans Jacques Salles d'être l'auteur du meurtre pour lequel il était accusé?
11: Je me dis que tout est possible avec Jacques Salles. Et que c'est peut-être que cette partie sombre que j'évoquais était reliée à des histoires comme ça. J'ai l'impression qu'en fait, il y a eu un Jacques Salles avant le décès de sa femme et un Jacques Salles après le décès de sa femme. J'ai jamais vu un objet d'art chez lui. Ce chez lui qui ressemblait à rien. J'ai l'impression qu'ils étaient un peu clochardisés dans cet endroit où je prenais des cours rue des Montibœuf. Donc j'ai jamais vu un objet d'art, quelque chose de joli, quelque chose d'artistique. Non, jamais.
12: Est-ce que vous lui connaissiez une activité de psychologue ?

0: 6 novembre 2025. À Monsieur Jean-Jacques Venenburger. Bonjour. Nous ne nous connaissons pas. Je suis Jérôme Massella, documentariste radio. Je réalise un documentaire sur Jacques Salce, graphométricien et compagnon de Lucien Léger, dont il semble que vous avez été le directeur de thèse en 1999. Est-ce bien le cas ? Je suis étonné parce que Jacques Salce est né en 1922 et il aurait rédigé une thèse à l'âge de 77 ans. À bientôt, j'espère. Bien cordialement, Jérôme Massella.
1: Facile.
2: Oui, très facilement.
1: C'est pas trop compliqué.
3: Moi, j'ai dirigé, je viens de le revoir, 78 thèses dans ma vie. Mais c'est celle qui m'a le plus marqué quand même. En principe, ça se fait pas. Un universitaire n'encadre pas des thèses de personnes qui n'ont plus d'avenir professionnel. C'est quelqu'un qui en imposait, qui a suffisamment de maturité, suffisamment de personnalité pour essayer de construire son propre univers d'interprétation du monde, que j'ai trouvé jovial, que j'ai trouvé très ouverte, que j'ai trouvé très convaincante, que j'ai trouvé claire, propre, solide, et donc il m'a impressionné. Je me souviens qu'il avait une écriture noire assez grande, très facile à lire, enfin, c'est un peu l'image que j'ai. Il était assez dogmatique, hein. il était sûr de lui. Et en même temps, il avait tout pour inspirer confiance, quoi.
0: Donc vous avez jamais eu l'impression d'être vous avez jamais eu des doutes quant au fait d'être en face d'un imposteur?
3: Ah, pas du tout. Si vous me demandez, dans mon âme et conscience, est-ce que il est l'auteur réel de cette thèse, parce que c'est une question qu'on se pose toujours dans l'université. Mais avec Salce, non. Avec Salce, j'ai eu l'impression d'avoir affaire à quelqu'un de sincère, quelqu'un qui est lui-même et qui a défendu jusqu'au bout cette ambition-là de vouloir être, parce que je pense que le titre lui importait, parce que je pense me souvenir qu'il avait rencontré beaucoup de résistance dans l'université. Et donc il a été extrêmement, je me souviens, il était extrêmement heureux quand il est sorti de mon bureau, parce qu'il a su que sa thèse enfin pourrait finir et pourrait être soutenue.
0: Et qu'est-ce que vous comprenez de son parcours ?
3: Son parcours, il revendiquait effectivement une activité professionnelle de psychologue, mais sans me donner des détails. Non, il avait une haute idée de lui-même. Ça, j'en suis absolument persuadé. Et il n'est pas vers moi comme un étudiant envers un grand maître. D'une certaine manière, c'est presque lui qui me disait « j'ai quelque chose à vous proposer que moi j'ai trouvé ». Il avait un ego assez puissant quand même. C'est pour ça qu'il devait être très très vexé que d'autres universitaires ne l'apprécient pas. Parce que il pensait qu'il le méritait. Voilà. Et il voulait réhabiliter effectivement l'importance de la contradiction comme structure logique de l'ensemble de nos activités cognitives, et il suivait effectivement le chemin de Lupescu, qui était ce philosophe roumain qui, pendant la guerre, était venu à Paris pour faire sa thèse sur justement le principe de contradiction, qui date, je pense, des années 44, fin de la guerre. Et j'ai l'impression que Jacques Salce est un petit peu comme Lupescu lui-même, c'est-à-dire quelqu'un qui un itinéraire un peu en marge, qui se sent quand même destiné à aller jusqu'au bout de sa conception et à vouloir la faire reconnaître dans la société, d'où ce besoin effectivement de passer une thèse, et puis ensuite effectivement essayer de le dire à sa manière qui n'était pas académique, c'est clair.
0: Est-ce que vous pouvez nous lire le résumé ?
3: Oui, voilà. Ça c'est la partie qui fait partie de la quatrième de couverture de la thèse. L'objet de thèse est le suivant. Nous nous efforçons de réintégrer dans la philosophie. Vous voyez, réintégrer dans la philosophie. Donc, il sait bien qu'il vient d'ailleurs, c'est-à-dire de la psychologie, ce que nous pensons être le problème central et fondamental de la psychologie. Alors, deux points, celui de la psyché. Nous formulons une hypothèse sur la nature, il présente bien ça comme une thèse, hein, une thèse et une hypothèse, sur la nature et l'origine de la psyché. La nature et l'origine de la psyché, c'est très ambitieux, hein, c'est vraiment un grand. Hein. Alors, pour cela, nous utilisons la logique des antagonismes, alias raison contradictoire de Stéphane Loupasco. Et c'est évidemment le nom de Loupasco qui a déclenché notre entente, parce que il y avait très très peu de travaux sur Loupasco. Moi-même, j'avais travaillé sur Loupasco. Moi-même, j'avais écrit un livre qui s'appelle La raison contradictoire. C'était ma propre thèse. Et j'ai connu Stéphane Loupasco. Alors, avoir dans mon bureau quelqu'un qui est déjà mûr et qui a déjà une expérience et qui a déjà des compétences psychologiques, etc., à me dire qu'il a besoin de Loupasco, vous vous rendez compte, c'était un cadeau du ciel pour moi. Alors, il rajoute évidemment, mais ça c'est tout à fait tiré de Loupasco, ainsi que la physique quantique, en insistant sur les travaux de Roger Penrose. Alors, Roger Penrose, c'est un mathématicien très célèbre, qui est aussi un personnage un peu sulfureux. Dire qu'il a besoin de Loupasco, vous vous rendez compte, c'était un cadeau du ciel pour moi. Alors, il rajoute évidemment, mais ça c'est tout à fait tiré de Loupasco, ainsi que la physique quantique, en insistant sur les travaux de Roger Penrose. Alors, Roger Penrose, c'est un mathématicien très célèbre, qui est aussi un personnage un peu sulfureux. Finalement, je suis en train de...

0: résultats au cosmos. Alors ça déjà, je dois dire qu'il y a des collègues qui, voyant ce sous-titre-là, dirait c'est pas possible, c'est pas pensable, c'est pas une thèse, enfin c'est farfelu. Donc vous voyez, il y a des indices quand même de son audace. Hein. En deuxième lieu, donc ils annoncent le deuxième tome, nous nous interrogeons sur la production majeure de la psyché, qu'est le moi, source de la rationalité. Alors, donc là, on retrouve le psychologue, après avoir jeté les bases épistémologiques générales de son projet. Donc le moi, source de la rationalité et de la souveraineté, bon, et de la liberté de l'individu. Donc c'est vraiment, là encore, un grand projet pour fonder ce qu'est la psychologie. Donc vous voyez, c'est pas rien. Il essaie de refonder la logique et de refonder la psychologie. C'est pas mal, hein, à cet âge-là. Et nous privilégions ici les travaux de Freud. Alors moi, évidemment, j'étais heureux aussi parce que j'avais commis moi-même un livre sur Freud. Donc vous voyez comment la connivence se confirmait. Mélanie Klein, Jung, qui était ma référence préférée, Winnicott, énormément. Donc il me flattait beaucoup, si vous voulez. J'étais vraiment l'homme de la situation. Hein. Il rajoute, et autres auteurs qui ont examiné le problème. C'est le thème du volume 2, intitulé « Prolégomène à une ontologie du moi, le normal et le pathologique ». J'allais dire « Waouh !» C'était vraiment ambitieux au possible. Mais moi, j'aime bien, si vous voulez. Et c'est là que... Alors, je ne sais plus, honnêtement, si c'est juste avant ou juste après la soutenance. Il m'a écrit en me disant qu'il avait énormément apprécié mon accompagnement et que il me proposait d'être légataire universel. C'était, d'une certaine manière, la récompense qu'il me proposait pour l'avoir accompagné à ce diplôme qui, pour lui, était quand même extrêmement flatteur. Je sentis que, pour son âge et pour sa vie, avoir ce diplôme de docteur en philosophie, c'était vraiment une consécration. Et donc, il voulait effectivement que je sois destinataire de son héritage, enfin, en tout cas, que je sois mêlé à la gestion de son héritage, chose évidemment dont j'ai jamais vu trace concrète, matérielle, il ne s'est plus rien passé après.
1: Lorsque je raconte la raison, le mobile de mon documentaire, l'histoire de Lucien Léger, le fait qu'il ait été personnage secondaire dans l'une des affaires criminelles les plus retentissantes du XXe siècle, qu'est-ce que vous en pensez ?
0: La question de ces multiples visages psychologiques, c'est peut-être d'abord une interrogation personnelle sur sa propre psyché. Et sa thèse est quand même consacrée à cette question fondamentale, qu'est-ce que le psychisme ? C'est une question philosophique depuis les premiers philosophes, mais c'est une question aussi de Jacques Sals. Et quelle est la réponse quand même ? C'est qu'il y a en nous des antagonismes et des contradictions. Donc ça veut dire qu'intellectuellement, ce qui l'intéresse, ce n'est pas du tout la cohérence, ce n'est pas le principe d'identité, d'où ce que vous venez de me dire qu'il avait plusieurs noms. Ça va dans ce sens-là, c'est-à-dire qu'il est peut-être lui-même, dans sa vie, en train de tester, je veux dire, les multiples chambres de sa maison psychologique, sur la base d'un principe structurant qui est l'antagonisme, c'est-à-dire l'antinomie, c'est-à-dire des choses qui se nient. Et quand vous passez d'un extrême à l'autre, je prends l'exemple, quand vous êtes résistant avec vos de mes collabos, ben ça c'est vraiment une antinomie, c'est vraiment une contradiction. Et vous me dites que peut-être qu'il est passé de l'une à l'autre. Alors ça, c'est vraiment la réalisation du programme. Donc il y a peut-être une très grande cohérence entre son sujet final. Donc ça ne m'étonne pas du tout qu'il ait eu ou qu'il ait pu avoir des tas d'aventures, d'expériences, de relations qui ne sont pas, disons, bien balisées, banalisées. C'est-à-dire que la vie, pour des individus qui ont une forte personnalité, qui ont une grande vitalité, la vie nécessite de temps en temps d'inventer des situations, des conditions, pour que ça devienne vraiment jouable, parce que la réalité est assez pauvre.

0: violence. Donc, évidemment, ces gens-là, ils sont souvent déroutants parce que on finit par se dire ce n'est pas possible. Et donc, il doit y avoir du mensonge, donc il doit y avoir de la frime, donc il doit y avoir effectivement de la mythomanie. Et peut-être que parfois, ils se laissent aller à des inventions, à des fictions. Mais ce n'est pas grave. Pour moi, la pathologie devient vraiment folie que lorsque ces excès ne sont plus réversibles. Mais lorsque quelqu'un peut de nouveau faire marche arrière après avoir fait des choses qui sont hors normes, c'est pas grave. Ça, c'est le côté un peu surréaliste. Quand vous modifiez un paramètre de la réalité, sans que rien ne bouge, ben vous entrez dans le fantastique. Et progressivement, toutes les conséquences changent. Vous pouvez raconter des histoires avec simplement un élément qui bouge. C'est comme si vous ajoutiez une troisième main à la place de deux mains, quoi. C'est pas spectaculaire, vous ajoutez vos deux mains, il y a des robots à trois mains maintenant. Ben, c'est du fantastique, d'une certaine manière déjà. Mais qui ensuite peut produire des tas de conséquences. Et finalement, c'est pas la peine de dire est-ce qu'il est fou ou pas fou? Mais il a des grains de folie, comme dit le sens commun, quoi. C'est-à-dire qu'il y a des petites, il y a des petits moments, des petits endroits où il essaie d'aller au-delà de ce qu'il est convenu d'appeler le normal. C'est pour ça, d'ailleurs, les scientifiques officiels sont très méfiants, et c'est pour ça, je pense que ça a été, à un moment donné, j'allais dire boycotté par certains universitaires. Parce qu'ils ont vu chez lui un type dangereux, un type qui sort des passages cloutés et dont on ne peut plus du tout assurer la crédibilité. Alors que moi, ce genre de personnes, j'en ai eu quelques-uns, ça ne me dérange pas. Tant que je sens qu'ils ne sont pas eux-mêmes pris dans leur obsession ou dans leur folie, et qu'ils sont capables de revenir en arrière parce que c'était un jeu. Mais le personnage qui s'est présenté à moi à l'université était tout à fait normal, pas du tout un fou.
1: C'était Jacques Salce, Le réel et l'imaginaire, deuxième partie, le scénariste. Avec Thomas Michard, Watts, Marie-Hélène et Jacques Centreau, Catherine Bothiot, Jean-Jacques Vunenburger. Jacques Salce, Le réel et l'imaginaire, un documentaire en deux parties de Jérôme Masséla. Avec Jean-Louis Ivani, Philippe Génada.
2: Le voleur de crime, l'affaire Léger, par Jean-Louis Ivani et Stéphane Troplin, est édité aux éditions du Ravin Bleu. Au printemps des monstres, de Philippe Génada, est édité aux éditions Mialet Barreau.
1: Merci au héros de cette histoire, Stéphane Troplin.
2: Est-ce que vous n'avez pas fait une erreur originelle en voulant donner un sens à cette histoire?
3: Mais il y en a un. Il y a toujours un sens. Même dans le surréalisme, il y a un sens. Il y a un enchaînement de faits et dans des circonstances précises qui expliquent n'importe quoi.
2: Vous voulez rajouter quelque chose, vous pensez?
0: Non, je pense que vous m'avez permis de me rappeler l'originalité de cette personne qui, d'une certaine manière, maintenant, se voit confirmée dans mes impressions comme étant une personnalité qui a d'autres visages. Je n'ai absolument pas de regrets, même le contraire. Je suis même content d'avoir rencontré Jacques Salce comme doctorant en 1999, l'année où je quittais l'université de Dijon.
4: Ah mais là on a trouvé en plus sous ma thèse, est un élément d'éclairage.
5: 16h. 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

0: 20h.
1: Salut, c'est Zed au micro de Parfum d'étoile. Mes lutins malins, mes lutines malines. Ceux qui me connaissent un peu ne peuvent ignorer mon attachement au groupe breton Triane que j'ai suivi de très près pendant quasiment 30 ans de passion. Alors le groupe Triane maintenant n'existe plus sur scène, mais il en reste 50 ans de scène et de musique qui ont fait des émules. Des émules. Et justement, pour rendre hommage et dans une forme terriblement réussie de passage de relais, c'est maintenant le groupe Triane Replay qui réinterprète certains titres de Triane dans une forme moderne jamais entendue jusque-là. Ça s'appelle Triane Replay et c'est aussi un groupe directement héritier des Triane puisqu'entre autres on y trouve Sir Conan Mevel qui fait partie des Triane, qui a fait partie des Triane, oui, pendant 26 ans. Et c'est justement Conan Mevel que j'ai eu le plaisir d'interviewer quelques minutes avant son concert près de Saint-Étienne avec le groupe Mano. Moment choisi de cette belle rencontre sur un parfum d'étoiles spécial Triane Replay et c'est parti. Alors moi j'ai vu le CD. Il y a marqué plein de choses dessus, 3YR, TYR, il y a marqué Letavia, alors est-ce que tu peux nous donner la signification de tout ça, est-ce que c'est ce CD-là?
2: Alors, 3YR, c'est le nom du groupe, mm-hmm. Donc 3YR, ça fait référence évidemment au nom, on va dire au sous-titre du groupe, qui est Triane Replay, c'est trois initiales du sous-titre qu'on a utilisé, 3YR. On peut le prononcer à l'anglaise, à la bretonne. Il y a des gens qui disent 3YR, 3, voilà. Ce projet est dédié à, on va dire, à une réinterprétation du répertoire du groupe Triane, et d'où cette appellation de Triane Replay, dont on reparlera sans doute un petit peu après, qui n'est pas un tribute. Et Letavia, c'est différent, c'est le nom de l'album, et Letavia, c'est très peu connu, c'est le nom que portait la Bretagne jusqu'au XIIe siècle. Alors c'est un nom qui a étonnamment disparu, qui n'est plus très connu des Bretons, parce qu'en gaélique, la Bretagne, ça se dit Letav, et en gallois, ça se dit Lidav, donc Lidav pour les gens qui prononcent pas le L, mais donc ça veut dire que ce terme de Letav, Letavi, il est resté chez nos cousins celtiques, alors que les Bretons ont quasiment oublié, en fait, voilà. Finalement, un hommage à la Bretagne, à ce répertoire, à toute cette magie aussi de cette musique qui a traversé les époques depuis, on va dire, des temps immémoriaux jusqu'à maintenant.
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2: J'ai mis toutes mes tripes dans ce projet de 3YR, ouais. Qui est presque comme une découverte pour moi, finalement. C'est-à-dire que c'est presque comme si moi-même je me ressourçais aussi à travers 3YR, c'est-à-dire que la matière de Triane, c'était comme une matière qui parlait aussi de la Bretagne. J'ai eu moi aussi, c'est marrant, l'impression de revenir à quelque chose d'important.
1: Et comment est né ce projet?
2: Après la tournée d'adieu des trois gens, l'envie de continuer quelque chose m'a pris, moi et quelques copains. C'est-à-dire que l'idée, c'était pas de faire un tribute, parce que les tributes, il y en a partout, d'aller rejouer une musique à l'identique, c'est pas une démarche très intéressante. Et à mon avis, ça l'était encore moins chez les Triane, puisque on avait comme des voix très spécifiques, la voix de Jean-Paul, la voix de Jean-Louis, la voix de Jean. Alors Jean, c'était le côté, on va dire, un peu pogs, un peu folk song. Jean-Louis, plutôt l'orateur. Jean-Paul, c'était la voix qui allait chercher quelque chose d'un peu spirituel, d'un peu mystérieux, d'un peu émouvant. Ouais. Et c'était absolument pas du tout intéressant de se dire, alors on va prendre un chanteur qui va imiter Jean-Paul, un chanteur qui va imiter Jean-Louis, etc., etc. Mmh. L'idée, c'était plutôt, finalement, dans une démarche très proche de ce que ce groupe a pu faire pendant 50 ans, l'idée, c'était de dire, bah, comment on peut prolonger encore cette démarche aujourd'hui, en 2026, fidèle à cette, finalement, cette idée de dire, bah, on va moderniser la musique celtique, donc on modernise à notre tour un répertoire qui était lui-même un répertoire qui avait modernisé certaines choses. Ouais. Et en ça, on se sent finalement, presque comme si on était les fils et les filles spirituelles de Jean-Paul et Jean-Louis, voilà. Et de toute façon, ce projet, je l'avais créé en concertation avec Jean et Jean-Louis. Mmh. Et c'est vrai que c'était pas du tout question de la part de Jean et Jean-Louis d'aller sur un terrain du tribute qui ne les intéresse pas du tout, du tout.

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1: Je me souviens dans d'anciennes interviews de Jean-Paul, enfin surtout Jean-Paul aussi, il disait ben ça serait bien qu'il y ait des gens qui fassent autre chose et qui modernisent, et c'est vraiment ce qu'on entend dans c'est pour ça que j'ai vraiment beaucoup aimé ce CD, et c'est super surprenant parce que c'est pas du tout de la réinterprétation, du copier-coller, etc. Et c'est hyper moderne avec toutes les sonorités, les trucs qui vont dessus. Et même ça va chercher des titres de Triane qui étaient déjà à l'époque des titres un peu modernes. Enfin bon, c'était avec des batteries Simons, des machins, des trucs un peu bizarres. Ouais. Et ça reprend aussi de ces titres-là. Et moi, ce qui m'a scotché, c'était à la fin la balade du cheval mallet qui justement parle de ça.
2: C'est des thématiques finalement qui ont toujours été présentes dans le groupe, parce que dans Urba on parlait déjà ça, la confrontation entre le moderne, l'ancien, le visuel de l'album Urba par exemple, c'était un lit clos, et le lit clos c'est par excellence on va dire un objet qui est associé au passé, c'est-à-dire quelque chose que les gens avaient dans les milieux populaires ruraux bretons. Autrefois le lit clos faisait partie de l'aménagement mobilier, on va dire, de la maison, et donc ce lit clos sur la pochette d'Urba s'ouvrait sur une photo de la tour Bretagne, je crois, à Nantes. Et donc ce truc de confronter le moderne et l'ancien a toujours été présent chez les trois gens. Nous on a continué cette démarche, et effectivement Cheval Mallet c'était exemplaire de ça, c'est-à-dire on prend un rituel ancien. Et on imagine dans ce texte que ce petit cheval il revient aujourd'hui, mais vers le futur. Et c'est une très belle métaphore de ce qu'on a essayé de faire. Oui. Et pour nous, en plus, des morceaux comme ça étaient importants. Le Cheval Mallet, c'est un morceau qui a disparu aussi du répertoire à partir des années 2000. Nous qui étions des fans de la première heure, moi j'étais gamin à aller voir ce groupe-là, on avait gardé la mémoire de ces morceaux justement un petit peu atypiques, dans Anniversaire en particulier. Anniversaire, il y avait des morceaux comme ça qui utilisaient les Simons, qui utilisaient des claviers, avec Bruno Sabaté qui était vraiment quelqu'un qui avait amené tout ce groove, des claviers, des trucs, et nous on... Ça, c'était du pain béni pour nous, vraiment, autant dans Anniversaire, on retrouvait sur Déjà mal marié aussi, on retrouvait... Ce sont un petit peu d'avant-garde, presque ces prémices de la musique électronique, ils sont relativement bien bonifiés. Et ça, pour nous, c'était vraiment super de ramener ça au goût du jour, quoi. Rock, presque funk, même par moment, elle nous intéresse vraiment, quoi.

0: et aussi la partie plus mystérieuse du groupe, voire même la partie plus engagée, des morceaux comme comme bah là on a repris par exemple On Torture dans l'album, qui est un morceau c'était un texte qui avait été écrit par un écrivain breton qui s'appelait Vison de Céité, qui est un texte qui s'en prend à la fausse modernité en fait, qui a amené à détruire les talus, à arriver à l'agriculture productiviste, et finalement c'est des thèmes qui sont totalement d'actualité, hein.
1: Bah oui.
0: L'agriculture productiviste, les inondations qui sont liées au fait qu'on a pu détruire tous ces talus qui étaient des retenues d'eau en fait. Et donc on s'aperçoit quand on fait un panorama des albums des Triomphes depuis les années 70 que c'était jalonné de morceaux sur morceaux sur Plug Off, morceaux sur le nucléaire, plus que jamais d'actualité à une époque où on parle beaucoup en Bretagne des algues vertes, de la pollution. C'est la porte ouverte à des réinterprétations contemporaines aujourd'hui de la musique.

0: Il y a des trucs qui ont, enfin, vraiment jamais été utilisés par Trian, tous ces intros symphoniques, là, tous ces...
1: On a commencé à créer cet univers, alors c'est parti de Jacobite by Name, où je voulais une intro un petit peu épique, parce qu'on est, on est là vraiment dans le domaine des Highlands, de l'histoire des Écossais, des Stuarts, etc. Toute cette histoire n'a été qu'une histoire de guerre, de massacre, où les uns sont pas meilleurs que les autres, et une fois de plus, c'est d'actualité. On a amené ces ambiances comme si on était vraiment dans un voyage à travers cette musique. Chacune de ces ambiances a été vraiment enregistrée par nous. La mer, ça a été enregistré à côté de chez moi ou à l'île de Saint. Les cailloux qu'on entend, ça a été enregistré aussi du côté de Moëlan. Le vent, ça a été enregistré au Ménéum. C'est aussi pour nous important que le public le sait pas forcément, mais nous, quand on écoute même ces samples sonores de bruitage, on sait d'où ça vient. La rivière qu'on entend, par exemple, dans l'album, ça a été enregistré à quelques centaines de mètres de chez moi, dans une forêt. Ouais. Et pour nous, c'est quelque chose de très important aussi, que ça soit pas superficiel, que ça soit pas une banque de sons

0: Un jour, j'ai demandé à Jean Choquin, alors c'est quoi ce morceau Célène Kelland? Célène Kelland, on dirait un nom presque de quelqu'un, ou d'une créature, ou d'une femme, une rencontre, quelque chose. Et il m'a dit quelque chose d'assez étonnant, il m'a dit, je t'avoue que je me rappelle absolument plus du tout pourquoi ça s'appelle Célène Kelland. Je me suis dit, comme Jean-Louis qui improvisait des contes ou des légendes, je me suis dit, mais, je sais pas, pour moi, Célène Kelland, c'est une femme sous l'eau. Et il s'est trouvé qu'à ce moment-là, on a annoncé dans les journaux en Bretagne que on avait trouvé à l'île de Sein, justement où j'adore aller régulièrement, un ensemble de pierres dressées sous l'eau, à la pointe la plus au nord de l'île de Sein, vers le phare d'Armen. Les archéologues ont trouvé des pierres dressées sous l'eau, et on était en plein dans Célène Kelland quand cette nouvelle est arrivée. Oui, Célène Kelland, c'est quelqu'un sous l'eau, une créature qui pourrait être dans la ville d'Is ou dans une cité engloutie.
1: Du coup, c'est ce qu'on retrouve sur le visuel, en fait.
0: Exactement.
1: Un plongeur et puis des vues et des...
0: Et tout est complètement relié, en fait. Mmh. C'est le visuel, il est relié au son. Le son, il est relié à ce qu'on vit en Bretagne. Il y a vraiment tout un périple.

0: Alors, donc, qui fait partie donc de ce nouveau groupe alors? Enfin, si
1: Alors
0: c'est
1: là,
0: un
1: je peux
0: nouveau
1: pas
0: groupe
1: répondre.
0: en fait. Ou...
1: Oui, c'est un nouveau groupe, parce que c'est le premier album. Là, c'est pareil, on a, comme rien n'est laissé au hasard, on a un line-up qui est pas innocent. C'est-à-dire que, alors bon, bah, moi évidemment, j'ai joué avec les Triandes pendant une petite vingtaine d'années. Les autres ont aussi tous été des gens qui ont quelque part participé à cette aventure. La chanteuse lead sur le projet, donc c'est Cohen, qu'on connaît bien, qu'on a pu voir en première partie aussi du groupe, qui a fait quelques chœurs également sur certains titres de je sais plus quel album d'ailleurs. Alors Gurvan de Mevel, mon frangin, qui est aux percussions sur scène, qui a enregistré sur Loch Lomond, qui a enregistré sur Divaine en Dour, des Caisses Claires. On était assez rapprochés en âge, les frangins, et quand on avait 14-15 ans, on adorait les albums, justement les albums modernistes du groupe. On aimait ça faisait partie de ce qu'on écoutait à l'époque avec des groupes comme Gwendal ou Afro Celt Sound System, des gens comme ça. Quand je parle avec Gurvan de tel ou tel morceau, il n'y a pas besoin de lui dire, ben, il n'y a pas besoin qu'il dise, je vais aller l'écouter. Il sait exactement de quoi on parle. Il connaît cette discographie par cœur. Alors après, on a Mélanie. Alors là, Mélanie, c'est encore autre chose, parce que Mélanie Goron, qui fait les chœurs et le violon, n'est autre que la propre fille de Gérard Goron, batteur historique du groupe. Donc là, c'est pareil, c'est quelqu'un qui apporte aussi. Bah, il y a sa personnalité, mais en même temps, elle est liée aussi à cette histoire, parce que quand elle était gamine, c'était voilà, elle allait voir le groupe dans les dans les sur les traces de son père. Donc c'est voilà, et le dernier membre du groupe qui lui n'a pas été lié à l'histoire du groupe, mais qui est quelqu'un, une personnalité aussi qui a participé vraiment à l'histoire de la musique celtique, on va dire. C'est Jean-Bernard Mandolini, qui est un joueur de borane, de percussion, qui joue de didgeridoo aussi, qui est un virtuose du borane, et quelqu'un qui a joué avec Alan Stivell, qui est quelqu'un qui a participé aussi à l'aventure de Jean-Jacques Goldman. C'était important vraiment aussi pour nous de pouvoir parler avec des gens qui étaient passionnés et qui connaissaient aussi ce projet. Mélanie, c'est pareil, si on lui dit tel morceau de tel album, elle sait de quoi on parle. Non seulement ces albums, ils les ont écoutés, mais ils les ont presque dans leur ADN, quoi. Donc ça fait qu'on est des gens qui se comprenons sur scène et dans le projet. Voilà.

0: Et à cheval sur la Voie lactée, on est bien sur Parfum d'étoiles.
1: Et même la découverte ou l'ignorance qui était quand même... moi, quand j'ai ah, tiens, ils ont repris la découverte ou l'ignorance, comment ils vont faire? Qu'est-ce qu'ils vont faire d'autre que la découverte ou l'ignorance comme on le connaît? Eh bien, là... Et là, le texte est toujours là, on l'entend toujours bien, mais il y a autour des tas de trucs qui en fait rehaussent le machin, quoi. Je trouve que c'est...
2: Oui, c'est-à-dire que c'était exemplaire d'un titre où on ne peut pas reprendre l'arrangement d'origine, c'est-à-dire que, non pas qu'il soit pas bien, mais c'est un arrangement qui a un style de son, une sonorité... les années 70 avec le dulcimer, oui. La bombarde, la façon de d'arranger tout ça, et c'est pas que c'est pas bien, mais nous l'idée c'était de dire ce truc il a été emblématique, qu'est-ce qu'on peut faire avec ça en 2026, et en 2026 on va proclamer le sens profond de ce texte aussi sur l'identité, sur ce qu'on peut être, comment préserver cette identité sur quelque chose qui est beaucoup plus proche presque de la trance électronique. Et tout en étant un hommage complet à ce groupe, parce que c'est vrai que le texte de Morvan Lebex, il était connu, parce que les Triangles l'ont utilisé dans cette musique. On se sent toujours redevable à eux de l'avoir fait connaître, mais en même temps, l'hommage qu'on fait à la fois à Morvan Lebex qui a écrit les paroles et à Triangles, c'est de dire, ben, on l'amène encore plus loin, tout en étant toujours dans la logique. J'ai presque l'impression d'être le fils de Jean Choquin ou Jean-Louis Dossic qui dit à son père, bon bah nous c'est vachement bien ce que tu nous as amené, mais allez, on va aller encore plus loin, quoi.
1: Oui, mais c'est ce qu'on sent donc quand on écoute l'album, c'est pour ça que je trouve qu'il est très réussi, parce que c'est vraiment un passage de relais.

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0: sent aussi, on entend aussi que l'album il est vraiment fait pour la scène et que ça, ça risque de oui. faire bouger. Hein, ce, sur oui. les, est-ce qu'il y a déjà des dates de prévues de scène
1: oui, alors on en retrouvera donc cet été au Festival Breton des Nuits Salines au bord de Bas, à côté du Croisic et de Guérande. On nous verra également le 1er août Plessé avec le groupe Mano. Et d'autres dates vont arriver à l'automne qui seront annoncées. On a de la musique, mais on a une forme de scénographie aussi qu'on va retrouver sur scène, alors qu'une fois de plus n'est pas du tout un copier-coller de ce qui a pu être fait, où il va y avoir nettement moins d'interventions vocales. Par contre, l'idée de créer de la magie aujourd'hui, pareil avec les lumières actuelles, avec une mise en scène très électronique en fait, y compris dans les lights, ça va être présent. Et il y aura également quelques petites surprises que les gens vont retrouver sur scène pour finalement toujours repousser les limites de cette mise en scène, de ce son, pour dire qu'est-ce qu'on peut faire avec ça en 2026. Et voilà, donc j'invite les gens à venir nous voir parce que je pense qu'ils seront très étonnés et heureux en même temps. C'est-à-dire que on est tellement dans une idée de prolonger l'expérience que je pense que les gens vont se laisser emporter et qu'ils vont y voir finalement qu'un hommage plutôt qu'une pâle copie inférieure.
0: Salut, c'est Zed au micro de Parfum d'étoiles. Et alors si toi tu avais un mot ou un adjectif pour résumer tes plus de 20 ans passés dans le groupe Triangle, tu dirais quoi ?
1: On va dire que comme le groupe s'appelle 3YR et que le 3 est un chiffre sacré, c'est ça, j'ai plutôt donné 3 adjectifs: épique, mystique, physique.
0: D'accord.
1: Et voilà.

0: Toi, qu'est-ce que t'en penses ou qu'est-ce que tu pourrais dire sur l'identité bretonne chez les jeunes actuellement?
1: Je ne pense pas malheureusement que la météo soit au beau fixe. On a une langue bretonne malheureusement qui est très sérieusement en danger. Je pense qu'on a aussi aujourd'hui, c'est vrai, une uniformisation qui se crée et qui facilite pas finalement l'intégration de la culture bretonne autrement que dans un format finalement, comme a pu le dire Jean-Louis récemment, un petit peu folklorique ou de l'ordre de l'affect. C'est-à-dire que aller l'été assister à des concerts en breton, sur les petits ports bretons, c'est sympa. Mais il faut que ça soit aussi accompagné d'une démarche qui va dire on a une langue à sauver. Parce que quand en Bretagne, la langue n'est plus parlée que par 150 000 personnes, il y a vraiment aujourd'hui la question qui se pose, comme je disais, qui se pose exactement dans la culture inuite, par exemple, dans la culture gaélique aussi. Et là, on rejoint une fois de plus, finalement, la thématique des triangles. C'est pas un hasard s'ils ont adapté la découverte de l'ignorance. C'est parce que il va falloir se battre, et il va falloir aussi se dire que il faut avancer dans l'avenir, mais en ayant derrière des bases très fortes. Si des gens, des centaines de gens, des milliers, des millions pouvaient redécouvrir la découverte ou l'ignorance à travers un son qui est très très électro, pour moi, ça serait une superbe victoire. Et ça me paraît, de toute façon, très important en Bretagne aujourd'hui d'allier aussi la forme et le fond. C'est-à-dire que je pense malgré tout, et c'est ce qu'a défendu aussi Jean-Louis, Jean et Jean-Paul, c'est ce qu'ils ont défendu depuis très longtemps. Je pense pas qu'il puisse y avoir une possibilité de convaincre de la pérennité d'une langue et d'une culture si la forme de cette musique n'est pas elle-même extrêmement moderne. C'est-à-dire que donc si quelqu'un peut apporter à ces gens, jeunes ou moins jeunes, une prise de conscience, mais à travers de l'électro, du rock, du métal, du rap, du reggae et tout ce qu'on veut, moi je trouve ça formidable. Et une fois de plus, je dis que c'est toujours la boucle est bouclée. On en revient toujours à Urbain. Voilà. Je pense qu'on ne la sauvera pas si on ne met pas l'accent sur la musique moderne.

0: Allez, ben bon concert.
1: On termine, on a terminé pile parce que tu vois, je m'en vais dans 5 minutes.
0: Ah ouais.
1: Je repars dans 5 minutes, tu vois, donc on est bien.
0: Ben voilà. Allez.
1: Bon, salut Eric, merci de ton interview, elle était vraiment très bien.
0: Ok,
1: Super.
0: merci à toi. Salut.
1: Ciao.

Et voilà que se termine cette émission spéciale Parfum d'étoiles, consacrée à ce nouveau groupe en droite ligne dans l'héritage de Trian. Ça s'appelle Trian Replay ou 3YR. Souhaitons à Conan Nevel et ses potes musiciens de pouvoir moderniser cet héritage et de faire perdurer les valeurs humanistes du groupe Trian auquel on était tellement attachés. C'était Z, votre chroniqueur intergalactique du parfum des étoiles sceptiques. Et ben, ça rime en hic, c'est marrant ça. Si vous avez aimé cette émission, retrouvez plein d'autres copines à elle sur www.parfumetoile.fr. Et puis cette émission est garantie sans IA, et c'est tant mieux. Quant à moi, Eric Z, je vous retrouve très bientôt pour de nouvelles découvertes toujours aussi passionnantes. À bientôt les poteaux, à bientôt, salut.

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2: Les Inuits chantent et dansent dans le cadre de rituels pour invoquer les esprits, pour que la chasse soit fructueuse, mais leurs chants et danses peuvent aussi intervenir dans des contextes festifs pour le divertissement. Des explorateurs ont fait des transcriptions de leurs chants dès le XVIIIe siècle, mais la description musicale d'un chant inuit ne peut être précise que si elle arrive à quelques précisions aussi sur le contexte. Une pratique peut renvoyer à une manière de chanter qui peut elle-même recouvrir des pratiques différentes, à moins que le chant ne vienne pour les Inuits même faire une liaison entre des temps pourtant distincts, entre rituels et jeux, entre incantations et occupations. Bref, on ne peut pas faire de l'ethnomusicologie sans faire de l'ethnologie tout court, quand bien même ce n'est rien que pour continuer à faire de la musicologie que certains viennent à s'intéresser aux musiques de tradition orale. Tel est le cas de Jean-Jacques Nattier, auteur de la Somme « La musique qui vient du froid » aux presses de l'Université de Montréal. C'est bien en spécialiste de Wagner autant que de Boulez, et pour avoir appliqué les méthodes de la sémiologie à la musique qu'il en est arrivé il y a une cinquantaine d'années à s'intéresser à la musique des Inuits du point de vue de ses formes et de ses structures, en passant par ses contextes de production et pour ce faire par l'histoire des enquêtes dont ses chants ont pu être l'objet. C'était Wilhelm Kutz qui imitait Tuzona, un chaman du début du 20e siècle, qui lui-même ventriloque un esprit. On va en parler dans un instant avec Jean-Jacques Nattier. Bonjour.
3: Bonjour David.
2: On va évoquer tout le travail que vous avez pu mener depuis 1976 sur la musique des Inuits. Votre porte d'entrée dans cette histoire est d'abord celle d'un musicologue qui avait travaillé sur la musique écrite occidentale et s'est mis à travailler sur la musique orale.
3: Voilà, ce qui s'est passé, c'est que quand je suis entré comme professeur et chercheur à la faculté de musique de l'Université de Montréal, mon objectif était, aussi bien dans mon enseignement que dans mes publications, d'appliquer les théories analytiques et les théories musicologiques que j'avais en tête et que je voulais proposer, aussi bien aux musiques occidentales que nous connaissons qu'aux musiques de tradition orale. Parce que j'ai toujours considéré que le travail du musicologue devait porter aussi bien sur les musiques qui nous sont familières que sur celles que l'on rencontre dans des contrées parfois lointaines.
2: Mais quand on est habitué à analyser des partitions de Boulez, on a quand même quelques plis analytiques. Qu'est-ce qu'ils viennent faire sur une danse de tambour telle que celle qu'on vient d'entendre?
3: Alors, ce qui s'est passé, c'est que dès que je suis arrivé à Montréal et que j'avais en tête de me mettre à faire de l'ethnomusicologie ce que je n'avais jamais fait de ma vie, j'ai fait un peu le tour des collègues et en particulier des anthropologues pour essayer de voir s'il y avait un corpus musical qui mérite qu'on s'y attarde. Parce que quand on se lance dans des opérations comme ça, on est mieux d'aimer et de s'intéresser à un corpus que de travailler sur n'importe quoi. Et il se fait qu'il y avait, il est décédé maintenant, il y avait un très grand connaisseur de la culture inuite, le Hassen Baleksi, qui avait auquel j'ai rendu visite chez lui à Montréal, et il m'a fait entendre des enregistrements qu'il avait fait des chants de gorge, enfin ce qu'on appelle aujourd'hui des chants de gorge dans la langue des Inuits, dans l'Inuktitut on appelle ça un katadzark.
4: Oui,
3: katadzark. Et il m'a fait entendre ça et j'ai trouvé ça absolument extraordinaire.
2: Alors, je propose de garder les chants de gorge pour la deuxième partie de l'émission parce que il y a déjà beaucoup de choses à dire sur les danses rituelles telles que celles que l'on vient d'entendre. On chante dans quel contexte quand on est Inuit? D'abord pour des incantations climatiques ou aussi pour attirer la protection des esprits pour que la chasse soit fructueuse, comme je le disais au début de l'émission?
3: Bah, c'est un petit peu tout ça. Ce sont des chants qui sont exécutés lors de cérémonies ou de fêtes, peut-être façon essentielle dans un contexte d'une sorte de match entre des chanteurs de danse à tambour. Lorsqu'on organise une fête dans laquelle ces chants de danse à tambour vont être exécutés, il y a un chanteur-danseur qui se présente avec son tambour au centre de l'igloo. Et il se met à battre sur son tambour, et ça n'est pas lui qui chante, c'est lui qui a composé ses chants, il les a appris à sa femme, et sa femme les a appris à toutes les autres femmes de la communauté. Ce qui fait que lorsque les femmes voient tel danseur, compositeur se présenter au milieu de l'igloo, elles se mettent à chanter un de ses chants. Alors, il l'exécute. La donnée importante de cette compétition, car c'est une compétition avec ses autres copains, il faut qu'il danse, le plus longtemps possible. Et lorsqu'il a terminé, il est remplacé au centre de l'igloo par un autre Inuk qui a appris lui aussi ses chants, son chant ou ses chants à son épouse, qui les a appris aux autres femmes de la communauté, et là les femmes se mettent à chanter en même temps que lui bat le tambour. Donc il y a une espèce de division du travail entre lui qui est compositeur, lui qui bat le tambour, sa femme qui a appris, qui est en quelque sorte la mémoire des chants de son mari, et les femmes qui les ont appris de sa femme et qui les chantent à leur tour.
2: Mais vous dites que certaines femmes sont compositrices aussi.
3: Ah oui, mais elles sont nettement minoritaires. Disons que c'est signalé dans le bouquin qu'il y a des femmes qui ont qui ont la compétence, mais c'est surtout des chants d'hommes parce que ils les composent en général pendant qu'il est parti à la chasse.
2: Il faut qu'on fasse un petit point de vocabulaire. Vous avez dit Inuk, moi j'ai dit Inuit. Est-ce qu'on parle bien de la même chose?
3: Absolument.
2: Oui.
3: Le mot au singulier c'est Inuk.
2: Oui.
3: Et au pluriel c'est Inuit. Voilà.
2: D'accord, Inuit étant le pluriel. On ne dit pas Eskimo, on ne dit plus Eskimo.
3: On ne dit plus Eskimo parce qu'il y a eu une certaine période dans les années 70 où les Inuits se sont un petit peu rebellés contre ce mot Eskimo qui, selon certains, était un mot péjoratif inventé par les Indiens pour les désigner comme des mangeurs de viande crue.
2: Ah oui, donc ils le ressentaient comme un stigmate.
3: Voilà, exactement. Donc ils ont, et le mot Inuit est celui qui existait pour les désigner comme ethnie à l'intérieur de leur langage, à l'intérieur de l'Inuktitut qui est leur langage, et c'est vraiment quelque chose qui s'est implanté. Il n'y a absolument plus personne au Canada qui parle d'Eskimo. Ça fait très longtemps qu'on ne voit plus le mot ni à la télé, ni à la radio, ni dans les journaux.
2: Vous avez été à Igloolik, ça se trouve à 69 degrés nord. Il se trouve que c'est plus proche de Paris que Montréal. J'ai regardé, c'est à 4800 kilomètres de là où nous enregistrons, alors que Montréal est à 5500. Il se trouve que donc c'est le nord-est du Canada, c'est le Canada.
3: Oui.
2: Et là, c'est un village de 2000 habitants.
3: À peu près, oui.
2: Et quand vous assistez à des rituels, c'est en fait à des reconstitutions.
3: C'est-à-dire, oui, les rituels comme tels, les compétitions comme telles n'existent plus, mais les chants sont restés dans les mémoires et des compositeurs et des femmes auxquelles les chants ont été appris.
2: Oui. Donc, il y a un empilement des voix, parce que là, ce qu'on a entendu en ouvrant l'émission, c'était Wilhelm Kutz qui imitait Tuzoma, qui lui-même est un chaman ventriloquant un esprit.
3: Ah oui, absolument. Oui.
2: Donc on a trois voix en même temps.
3: C'est ça.
2: En quelque sorte. Vous ouvrez l'ouvrage par une phrase de Bernard Saladin d'Anglure qui porte la conscience du caractère exceptionnellement nodal du chamanisme dans ces sociétés-là.
3: Oui, c'est ça. C'est qu'il y a eu des discussions, disons, entre les spécialistes, entre les ethnomusicologues, pour savoir s'il y avait un lien entre les danses à tambour et un genre dont on parlera tout à l'heure, c'est-à-dire les chants de gorge, pour savoir s'il y avait un lien entre ces chants, ces pièces musicales, au fond, et le chamanisme. Et j'ai utilisé cette formule de Saladin d'Anglure parce que, d'abord, il est une notoriété remarquable dans le domaine du chamanisme inuit. Il a écrit un livre que, d'ailleurs, Lévi-Strauss a préfacé, qui était publié chez Gallimard. Et je la trouvais très pertinente parce qu'il insistait, il disait, oui, la musique a un lien avec le chamanisme. Et par chamanisme, ici, il faut entendre, comme vous le disiez en début d'émission, il faut entendre le fait qu'on va chanter ces chants pour séduire les esprits et les convaincre d'être du côté des chasseurs, c'est-à-dire de favoriser la chasse.
2: Alors, on n'a pas d'enregistrement de chamans, alors que ce sont les chamans qui chantent. Donc, on a des chanteurs qui reprennent des chants hérités de chamans, non ?
3: Non, dans la collection, puisque le livre qui sert de point de départ à notre entretien est en même temps une anthologie, on peut dire, des chants inuits, puisqu'on peut aller sur le site de l'Université de Montréal et écouter, il y a des renvois aux chants qui ont été sélectionnés. Et disons qu'au moment où j'ai fait mes recherches dans les années 70, il n'y avait plus vraiment de pratique du chamanisme, puisque les religions autochtones avaient été éradiquées par, d'un côté, les catholiques, d'autre part, les protestants, etc. Mais les chants étaient quand même restés dans la mémoire de ceux qui les avaient appris ou même qui les avaient composés. Et il y a, par exemple, un des chanteurs les plus éloquents, on peut dire, dans ces collections de disques, qui s'appelle Kumangapik, qui a été chaman. Donc, comme il n'y avait plus de cérémonies de pratiques rituelles chamaniques, les enregistrements, par définition, je les ai faits avec lui, dans une maison, en fait, etc. Mais c'était quand même des chants qui étaient d'origine chamanique, simplement qui étaient restés dans la mémoire de celui qui voulait bien me les chanter. L'un des deux de vos collègues, ethnomusicologue également, Jean-Jacques Nattier, s'appelle Frédéric Laugrand. Il dit que l'ambiguïté entre le chamanisme et la danse à tambour ne peut pas être résolue avec les données actuelles de l'ethnographie. Ça veut un peu dire qu'elle ne pourra jamais être trop résolue, cette question. C'est-à-dire que, comme il y a eu christianisation, notamment de l'Alaska, les explorateurs sont venus avec des médicaments, les chamans n'étaient plus les seuls à guérir, ont perdu un petit peu de leur pouvoir. Oui, c'est-à-dire que, à l'époque du chamanisme, ce sont les chamans qui intervenaient comme des sortes de guérisseurs, en quelque sorte, qui, de par leurs incantations auprès des esprits, étaient censés pouvoir guérir les gens qui étaient malade. Et avec un des points positifs de la colonisation, c'est que avec les Blancs sont arrivés des médecins, des infirmières, etc., des gens qui ont pris en charge les problèmes de santé avec les techniques de la médecine moderne.
2: Et donc dès la fin du 19e siècle, on faisait déjà ce constat de sortie de l'ère des chamans, en quelque sorte, qui avait été une sorte de constante de tout ce qu'avaient pu relever les missionnaires dès le 18e siècle qui venaient écouter ce qui se passait là.
3: Oui.
2: Alors, quand on a essayé de, puisque vous n'êtes pas le premier de mettre des catégories musicales sur ce qui se passe dans ces musiques, même si le mot musique n'existe pas...
3: Alors, c'est ça, comme dans énormément de langues, c'est le grand ethnomusicologue français c'est Gilbert Rouget qui observait dans son grand article sur l'ethnomusicologie de la Pléiade que le mot musique n'existe pratiquement pas. En tout cas pas dans les langues exo-européennes.
4: Ouais, ouais.
3: N'est-ce pas? Ce qui ne veut pas dire, et ça c'est un des points de vue épistémologiques que je défends dans mon livre, ce qui ne veut pas dire que nous, en tant que chercheurs blancs ou occidentaux, on n'ait pas le droit d'employer le mot musique pour désigner, de la même façon que le mot religion n'existe pas dans beaucoup de religions, ça nous savons tous que les religions ça existe.
4: Oui, alors vous êtes très précis là-dessus, c'est-à-dire à chaque fois que vous faites une projection de musicologue occidental, vous dites qu'elle est à votre initiative et que c'est une catégorie que vous apportez,
3: oui.
4: Et le fait est que les gestes de collecte sont de fait catégorisants, vont de toute façon trancher. On a l'exemple de Ramon Pelinski qui à la fin des années 70 fait un disque avec des chants d'animaux et donc va ces chants d'animaux en quelque sorte les séparer du reste des chants avec lesquels il cohabite dans la vraie vie des Inuits.
3: Oui, c'est ça.
4: Il pensait, Ramon Pelinski, la musique des Inuits comme une succession combinatoire, récurrente, d'unités musicales qui sont caractérisées par deux types de comportements musicaux, le mélodique et le récitatif.
3: Oui. Oui, c'est-à-dire, là encore, ce sont des catégories qui lui sont propres,
4: oui.
3: Mais le mélodique, c'est-à-dire on va être capable, avec les bonnes techniques de la transcription pratiquée par les ethnomusicologues, de noter quelles sont les hauteurs de notes que l'on entend, et puis il y a des moments où bien les productions sonores sont effectivement de l'ordre du récitatif, c'est-à-dire qu'elles ne sont plus, on ne peut plus déceler de hauteur précise en passant d'un son à un autre.
4: Oui. Alors on sait à quel point un Simra à Rome a pu galérer à noter la rythmique des polyrythmies centrafricaines. Quels ont été vos objets de galère de transcription, Jean-Jacques Nattier?
3: Disons que il faudrait ici introduire le fait que dans ce livre, il est question de deux grands genres musicaux. Jusqu'à présent, on a parlé des chants de danse à tambour,
4: oui.
3: Qui sont assez proches d'une certaine façon de ce que nous appelons chants, qu'il s'agisse d'Au clair de la lune ou de mélodies.
4: Vous voulez dire que c'est de la musique tonale?
3: Non. Je dis que ce sont des chants avec des hauteurs précises qu'on peut noter et transcrire.
4: Mais qui sont tempérés comme de la musique occidentale?
3: Tempérés ou quelquefois avec des sons un petit peu plus haut, un petit peu plus bas, ouais. D'un quart de ton ou choses comme ça.
4: Quand même.
3: Mais quand même, par rapport à nos consignes à nous, il peut y avoir des variations, mais quand même, on peut les transcrire, on peut les noter. Et s'il y a des différences trop grandes du genre, comme je dis à l'instant, de quart de ton, etc., on va inventer une notation particulière pour rendre compte de cette différence.
4: Ah oui, comme déjà Fétis faisait avec la musique arabe. Au 19e siècle.
3: Exactement. Ouais. Alors, il y a d'une part les chants de danse à tambour, qui est un genre qui est répandu sur tout l'Arctique de la Russie jusqu'au Groenland. Donc, ça fait,
4: ouais. Vous voyez, ça fait. D'ouest en est.
3: D'ouest en est, c'est très grand. Avec, bien entendu, des variations dans la manière de les interpréter et dans le style propre à ces chants. Ça va changer d'une ethnie inuite à une autre. Et par ailleurs, il y a un genre qui est peut-être celui qui a le plus frappé les oreilles occidentales par leur originalité et qui sont ce qu'on appelle aujourd'hui les chants de gorge.
4: Et là, c'est vous qui avez travaillé à la typologisation, on va dire, des types de vocalités que ça induit.
3: Alors, c'est ça. Au début des années 70, c'est en entendant les chants de gorge des Inuits chez Hassan Baleksi, ce musicologue bulgare qui me les avait fait entendre, qu'avec des étudiants de ma classe de musicologie à Montréal, je leur ai fait entendre. J'ai dit, écoutez, voilà, je trouve ces chants de gorge tellement extraordinaires que je voudrais constituer une équipe de recherche pour envoyer un certain nombre d'entre nous faire des enregistrements. Donc ça a été à l'origine du disque qui est paru dans les années 70, du disque de l'UNESCO, et qui a vraiment fait connaître le genre au niveau international. Il y a même eu une édition japonaise, il y a eu des différentes éditions qui font que, comme le disque a obtenu à l'époque le Grand Prix international du disque, c'est vraiment par l'intermédiaire de notre travail au début des années 70 que ce genre s'est popularisé auprès des mélomanes et des musicologues.
4: En voici un extrait.
5: Mm-hmm.

0: Là, c'est un enregistrement que vous faites dans votre bureau à la Faculté de musique à Montréal ou bien sur place
1: Alors, les enregistrements, tous les enregistrements, il y a deux types d'enregistrements dans notre livre, accessible en ligne. Il y a des enregistrements que je suis allé rechercher dans des disques. Et puis, il y a des enregistrements qui sont ceux que mon équipe de recherche était allée faire sur le terrain. Mmh. Fondamentalement, les champs de gorge. Et par la suite, quand moi-même, je suis allé dans le Nord, je cherchais quelle était la limite Nord de l'existence du jeu de gorge. Là, on est en train de faire un peu de géographie.
0: Oui, parce que c'est des phénomènes qui sont locaux, de fait, qui ne couvrent pas l'intégralité.
1: Les champs de gorge ont été essentiellement chantés dans le Nord du Québec, dans ce que l'on appelle le Nunavik aujourd'hui. Et j'ai voulu voir quelle était en quelque sorte la limite nord de l'expansion de ce genre. Mm-hmm. Et c'est comme ça que je suis allé à Igloolik, dont on parlait tout à l'heure, et à Pond Inlet. Et puis là, je demande à entendre des chants de gorge. Et je n'en trouve pas. Par contre, je trouve le chant de danse à tambour. Et c'est comme ça que moi-même, je me suis mis à étudier les danses à tambour, alors que primitivement, dans mon programme de recherche, ce que je voulais faire, c'était essentiellement travailler sur les chants de gorge.
0: C'est-à-dire que plus on monte vers le nord, moins il y a de chants de gorge.
1: Oui, plus on monte, mais aussi si on va vers l'est ou vers l'ouest, par exemple, il n'y en a pas au Groenland.
0: Oui.
1: Il n'y en a pas au centre du Canada, il n'y en a pas en Alaska, avec des petites nuances qu'on pourrait préciser, mais c'est pas la peine de rentrer là-dedans. Et alors, donc, moi, j'étais hébergé et aidé par un permissionnaire qui s'appelait le père Rousselière.
0: Qui était français.
1: Qui était un français.
0: Qui est parti évangéliser, en fait,
1: voilà,
0: les Inuits.
1: Qui est allé. Mais alors, il avait cette particularité remarquable pour un homme d'église, c'est que, comme il avait en même temps une formation d'anthropologue, il a écrit un livre remarquable sur les jeux de ficelle pratiqués par les Inuits. Il s'intéressait à des choses qui éventuellement allait contre la religion catholique. Mmh. Et il m'avait très gentiment hébergé dans la sacristie qui avait été construite à Pond Inlet, et il me dit il était là depuis 20 ou 30 ans. Il me dit des chants de gorge, j'en ai jamais entendu. Il était catégorique. Alors j'étais assez, surtout que lui habitant sur place à longueur d'année, me dit il y en a pas. Alors je fais mes investigations, je rencontre beaucoup d'Inuits. Je fais les enregistrements des danses à tambour, puisque c'est ça que j'avais trouvé. Et puis, crac, patatras, je tombe sur des femmes capables de faire des chants de gorge.
0: Et donc, là, à 72 degrés nord. Là, voilà, on est encore voilà. Plus
1: au alors, que... disons qu'elles avaient appris certaines formes de chants de gorge. Je ne rentre pas dans les détails parce que les catégorisations de chants de gorge sont assez complexes. Mais ce dont je m'étais aperçu, c'est que les femmes qui, à Pond Inlet, étaient capables de me chanter des chants de gorge, elles étaient d'origine géographique du centre du Canada. Donc c'était des femmes qui... Vous savez, les chants dans les traditions orales se déplacent, elles voyagent.
0: Et en particulier les Inuits, qui sont assez nomades.
1: Oui, mais je veux dire, c'est les genres qui se déplacent.
0: Oui.
1: Ce que je veux dire, qu'à la faveur des déplacements, oui, des autochtones qui vont d'une région à une autre, à la faveur de leurs déplacements, eh bien les gens, ils se déplacent avec les gens. Mmh. Et ces femmes-là à Pond Inlet l'avaient appris à leurs filles, à des proches, parents, et elles étaient parfaitement capables de les exécuter.
0: Mais ce que vous dites là, c'est que ça déplace les frontières de ce qu'on appelle les aires culturelles. D'ailleurs, vous préférez parler d'aire de circulation, justement, ou de distribution, comme Paul Collaert.
1: Exactement.
0: Mais comment est-ce que vous répartissez les choses? Parce qu'à un moment donné, vous expliquez bien que dans la pratique ethnomusicologique, j'ai l'impression que chacun des chercheurs, chercheuses, enfin, se sont répartis finalement tout le Grand Nord. Nicole Baudry a été voir les Inuits de l'Alaska. Hélène Roberts, c'est...
1: Nicole Baudry est allée d'abord au Nouveau-Québec, dans le Nunavik, et ensuite, beaucoup plus tardivement, en Alaska. Elle voulait compléter ses recherches.
0: D'accord.
1: Ramon Pelinski s'était rendu dans l'aire du caribou. Beverly Cava...
0: C'est l'aire du caribou, ce qu'on appelle l'aire du caribou, c'est...
1: C'est au centre du...
0: D'accord.
1: Au centre. Et il y a également Beverly Cavana, qui a été une très importante ethnomusicologue. Elle a été, dans la pratique, la première à se pencher sur une étude systématique du répertoire musical des Inuits. 1908, au point d'en avoir d'avoir publié la première bibliographie de ce qui s'était écrit sur le genre, soit des textes spécifiques ou surtout des mentions qui étaient faites de la musique inuite dans les travaux en particulier des anthropologues.
0: Et puis on peut aussi citer Michael Hauser pour les Inuits du Groenland.
1: Alors, Michael Hauser, c'est le spécialiste de... Et c'est compliqué parce qu'au Groenland, il y a trois grandes régions.
0: Oui.
1: On nous dit beaucoup en ce moment qu'il y a 65 000 Inuits, quand on emploie le terme d'ailleurs, dans la foulée des préoccupations actuelles politiques sur le Groenland. Ils sont 60 ou 65 000, mais même ces 65 000, au point de vue ethnique et ethnographique, sont divisés entre trois régions.
0: Mais ça veut dire que quoi ? Ça relativise l'intérêt de répartir comme ça les relevés des pratiques vocales par région ?
1: Ben non, ça ne le relativise pas. C'est simplement qu'on n'est pas au même niveau hiérarchique. Si par exemple on observe qu'il y a une musique spécifiquement bretonne,
0: ouais.
1: On peut dire ensuite que cette musique bretonne, elle appartient à un corpus plus vaste qui est celui de la musique folklorique française, qui à son tour est une musique européenne.
0: Ouais.
1: Je veux dire, on peut très très bien avoir une hiérarchie des genres. Il faut simplement à chaque fois préciser de quoi on parle.
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1: Il y a au moins deux manières de commenter ce qu'on vient d'entendre, du point de vue de la fonction, du point de vue de la performance vocale. Du point de vue de la fonction, c'est un champ de guérison. Oui. Du point de vue de l'exécution vocale, il y a un tremblement.
2: Oui, mais les deux sont en relation.
1: D'accord.
2: C'est-à-dire que le tremblement qu'on entend, c'est une manière de figurer la présence de l'esprit chez le chanteur.
1: D'accord.
2: Donc c'est un chant de guérison, mais qui invoque en quelque sorte un esprit pour guérir le patient ou les gens qui sont malades, d'où la présence de cette vibration.
1: Et il y a de ça 100 ans, il y a un anthropologue qui s'appelait Knut Rasmussen,
2: oui.
1: Qui est venu aussi dans la région d'Iqaluit, qui voulait enregistrer, puis il avait un phonographe qui n'a pas fonctionné.
2: C'est ça, exactement. Alors c'est quelqu'un qui a fait, il y a eu plusieurs expéditions danoises qui ont parcouru tout l'Arctique d'est en ouest, et ce qui est très remarquable de notre point de vue à nous, c'est que Rasmussen s'est intéressé au chant, à la musique. Il n'avait pas les moyens de l'enregistrer parce que son magnétophone a été cassé, mais il a noté les textes. Et ensuite, l'œuvre de Rasmussen, c'est une dizaine de volumes extrêmement gros. Et ensuite, comme il avait noté les textes des chants de façon très précise, pour le coup, les ethnomusicologues qui sont venus après lui ont été capables de retrouver, dans certains cas, la musique qui correspondait aux textes que Rasmussen avait notés.
1: Ah oui, grâce au texte.
2: Grâce au texte, ce qui fait qu'on a des corpus de répertoire musical étonnamment vastes.
1: Donc on a compris que oui, Rasmussen donc relève des textes là où vous relevez des phénomènes musicaux et donc vocaux. Pour ce qui est des jeux de gorge, vous avez créé un vocabulaire de description en faisant l'opposition entre ce qui est voisé, ce qui est pas voisé, entre ce qui est inspiré et ce qui est expiré.
2: C'est ça. Alors il y a des sons expirés ou inspirés ou bien avec la bouche fermée. En expirant, mais avec la bouche fermée, ou inspirer avec la bouche fermée, ce qui fait qu'on a quatre types de sons. Donc, c'était les quatre traits musicaux ou sonores qui nous avaient le plus frappé dans nos investigations, dans nos recherches. Et j'ai fait faire un certain nombre de transcriptions en utilisant ces quatre. D'abord, les membres de mon équipe de recherche ont fini par élaborer, si vous voulez, cette distinction et des modes de représentation. On a inventé un système de transcription et à partir de ces transcriptions, eh bien, on a pu en faire l'analyse. Et ce sont certaines de ces analyses que vous trouvez en ligne dans le bouquin dont nous parlons.
1: Et on retrouve le lien sur le site de metaclassique.com pour pouvoir s'y rendre facilement. Ce qui veut bien dire qu'être ethnomusicologue, c'est aussi produire des ressources, produire des représentations. Vous avez été jusqu'à commander à un sculpteur une représentation d'un rituel de danse de tambour.
2: L'ethnomusicologue intervient sur le terrain pour essayer d'obtenir des informations ou des documents de la part des autochtones. Alors, je me suis toujours beaucoup intéressé, et ceci est très présent dans le livre dont nous parlons, je me suis beaucoup intéressé à la représentation des actions musicales dans l'art plastique inuit, c'est-à-dire dans les sculptures et dans les estampes. Donc j'en avais fait une collection personnelle pour agrémenter mon bureau à l'université. Et sur le terrain, à un moment donné, je m'étais fait raconter, comme je l'ai fait tout à l'heure avec vous, comment se déroulait une compétition de danse, de chant et de danse à tambour, avec l'enseignement aux femmes et les femmes qui chantent en même temps que le danseur. Et j'ai demandé à un sculpteur d'Iqaluit s'il pouvait m'en faire une représentation. Et il m'a fabriqué une sorte de maquette dans laquelle on voit les contours d'un igloo et les femmes qui sont assises contre les parois de l'igloo et puis le danseur au centre de l'igloo. Donc j'ai provoqué en quelque sorte la représentation dans l'art inuit d'un phénomène musical. Et ça j'en suis très fier parce que c'était la première fois que la danse à tambour comme telle était représentée par un sculpteur. Enfin, on a énormément de sculptures de danseurs à tambour. Mais là, ce dont on avait la représentation, c'était le contexte avec les femmes autour de l'igloo qui chantaient les musiques du danseur qui était là. Alors, j'en suis très fier parce que j'ai depuis, vu l'âge qui est le mien maintenant, j'ai donné ma collection d'art inuit qu'il y avait chez moi, je les ai donnés au musée de Montréal. Ce qui fait qu'un jour, je voulais étendre l'audience de l'art inuit et en particulier de la représentation de la musique chez les Inuits, les mettre dans un lieu où il y a énormément de gens qui vont dans l'avenir pouvoir les voir. Et j'ajouterais une chose, c'est que j'ai commencé ce processus de faire connaître la représentation plastique de la musique inuite. J'ai commencé par une exposition qui m'a été commandé par le Musée des Beaux-Arts, où ma collection de représentations musicales dans l'art inuit a fait l'objet d'une exposition. Et ça a été vu par énormément de gens. C'est une expo qui a duré un an et demi. Et il y a eu 47 000 visiteurs quand même.
1: Et dans cette collection, il y a aussi des masques.
2: Oui, disons que j'avais eu la chance auprès de Kumangapik, ce chanteur qui avait été chaman et dont on a parlé tout à l'heure, qu'on a entendu tout à l'heure. Et il m'avait décrit une sorte de jeu un peu coquin, disons entre un homme et une femme qui portait des masques dans l'exécution de ce jeu. Donc les masques ne sont pas quelque chose de très très répandu dans l'Arctique, alors qu'ils le sont beaucoup chez les Indiens, mais j'avais eu la chance, il m'en a parlé, et je lui ai fait faire ces masques. Là encore, je suis intervenu pour lui faire faire, et je les ai rapportés, et ils sont inclus maintenant dans la collection que j'ai donnée au Musée des Beaux-Arts de Montréal.
1: Alors, est-ce que ces masques sont portés dans un cadre plutôt rituel ou plutôt festif ?
2: Eh bien, c'était dans le cadre d'un jeu.
1: D'un jeu,
2: ce qu'on appelle le jeu d'échange des femmes, le Tivayork.
1: Le Tivayork, ça c'est...
2: Pour lequel, et alors, par-dessus le marché, j'ai eu non seulement les masques en question, mais Kumangapik m'a chanté le chant qui accompagne le Tivayork. Tivayork, Tivayork, Tilalin, Tintam, celui-là je m'en souviens, il était très simple.
1: Mais pourquoi on s'échange les conjoints ? C'est pour les mêmes raisons qu'en Occident ? c'est pas de l'échangisme quand même. Un peu quand même.
2: Là, il faudrait très très. Il y a toute une ethnographie dans la littérature spécialisée
1: que vous n'avez pas faite pour distinguer les chants de séduction masquée.
2: Disons que je cite les Hassan Baleksi que j'ai cité tout à l'heure est quelqu'un qui a écrit dans son livre sur les Inuits Netsilik qui a écrit la façon dont les jeux d'échange de femmes se produisent. Alors là, c'est très très compliqué au point de vue ethnographique.
1: Oui,
2: parce qu'il va y avoir des différences selon les liens de parenté entre les gens, en fait, etc.
1: Mais ça pose, au-delà de l'anecdote, quand même un problème de délicatesse épistémologique, on peut dire, à savoir qu'un chant ne correspond pas tant que ça à un jeu.
2: Pas seulement.
1: On ne peut pas reconnaître le jeu qui est pratiqué à l'oreille.
2: Tivayork, on sait que c'est le jeu qui accompagnait le jeu d'échange des femmes, oui.
1: Oui, mais par exemple, les jeux de cache-cache.
2: Ben, c'est relié à l'exécution d'un jeu de cache-cache.
1: Ah oui, alors on va écouter un extrait d'un chant qui sert au cache-cache.

0: C'est vous, Jean-Jacques Natier, qui en 1977 avait fait cet enregistrement à Igloolik de ce chant qui sert à un jeu de cache-cache, alors qu'à l'oreille, on pourrait avoir l'impression d'une incantation. Si bien que la frontière entre rituel et jeu est pas si nette du point de vue de l'expression musicale.
1: C'est-à-dire, ce qui se passe, c'est qu'il y a des traits musicaux communs, aussi bien à un chant d'incantation qu'à un chant qui s'adresse aux esprits, qu'à un chant qui est joué dans un contexte ludique. Et c'est effectivement, en faisant l'investigation sur le terrain, de savoir dans quel contexte tel chant était joué, qu'on peut faire ces différences entre le chant de cache-cache et les chants rituels ou les chants pour essayer d'attirer les esprits pour nous aider, oui.
0: Pour nous aider notamment à la chasse, 70% des chants sont consacrés effectivement à ce que la chasse puisse bien se passer.
1: Oui, ce qui se prouve que le lien entre les chants de danse à tambour et le chamanisme est très très étroit et très répandu.
0: Ce qui prouve aussi que la préoccupation de trouver à manger est très...
1: C'est fondamental.
0: Elle est au cœur de la
1: vie des Inuits, c'est-à-dire dans un environnement hostile comme ça, ce qu'il faut, c'est être capable d'attirer et d'attraper les animaux, oui.
0: Ce qui fait dire d'ailleurs à Anne Chinoup Riordan, qui est spécialiste des Inuits de l'Alaska, qu'il ne faut pas laisser courir quand même l'idée que la quête du gibier domine leur existence jusqu'à ce que s'en suive une idéologie de la subsistance, comme s'il n'y aurait que ça dans la vie des Inuits, quoi.
1: Oui, mais c'est quand même très très très important.
0: Ouais, mais c'est ça qui est toujours très mêlé, c'est-à-dire que on chante aussi bien pour le rituel que pour le jeu, si bien que à l'intérieur du jeu, il n'y a pas que du jeu.
1: Oui, mais par exemple, dans le cas des chants de gorge, dont on n'a pas beaucoup parlé encore jusqu'à présent, mais les chants de gorge, d'ailleurs au début nous les appelions, il y a un problème de vocabulaire là, je vais l'expliquer maintenant. On a dit qu'il y avait deux grands genres musicaux chez les Inuits, il y a la danse à tambour et les chants de gorge. Je devrais préciser que dans le début de nos recherches, dans les années 70, ces chants de gorge, nous les appelions « jeux de gorge » parce qu'ils nous apparaissaient essentiellement comme, dans un contexte ludique, de compétition entre deux femmes. Une femme commence avec une syllabe, avec les caractéristiques sonores dont on a parlé tout à l'heure, le voisé, non voisé, l'expiration, l'inspiration. Et puis la deuxième femme se branche sur ce que vient de faire sa copine, mais avec un décalage, un petit peu comme dans un canon de ce que nous connaissons, dans Frère Jacques, par exemple, mm-hmm. où la deuxième phrase, elle est greffée sur la première, mais avec un décalage. Et la première des femmes qui n'est plus en phase avec sa copine, au point de vue rythmique, qui dérape, elle a perdu le jeu. Et alors, ce qui se passait, c'est que la femme qui avait dérapé était exclue du jeu, et dans certaines régions, on faisait ces compétitions sous forme de match en quelque sorte entre des équipes. D'une côté, les femmes qui viennent de telle région particulière et les femmes d'une autre région. Et alors, avec cette alternance entre les à chaque fois, les femmes qui s'affrontaient venaient donc de deux régions différentes. Et au fur et à mesure, les femmes étaient exclues en quelque sorte lorsque l'une d'elles avait perdu. Donc il y a effectivement une dimension ludique, mais l'interrogation que nous avions à l'instant, c'est de savoir si cette dimension ludique, elle était nettement tranchée par rapport au côté rituel. Or, elle ne l'est pas, c'est-à-dire qu'on a su, à force d'investigation, et en particulier de témoignages qui venaient d'explorateurs au XIXe siècle, on a mis en évidence que les chants de gorge étaient utilisés pour influencer les esprits à distance, c'est-à-dire c'était un jeu, mais en même temps, il fallait que les sons utilisés dans les jeux de gorge aient une influence sur les esprits pour que et donc, si vous voulez, les femmes participaient à une bonne chasse en influençant sur les esprits tout en s'amusant. Donc les choses n'étaient pas antinomiques,
0: mais séparées,
1: au contraire, n'étaient pas séparées.
0: Alors, vous faites quand même une distinction entre les jeux narratifs et les jeux par juxtaposition.
1: Ah, ça, c'est une des...
0: Parce que, évidemment, ça, c'est une distinction formelle.
1: C'est-à-dire, ouais. Voilà, comme il y a... tout ceci constitue des corpus extrêmement complexes et riches, et là, vous faites allusion à un passage du bouquin dans lequel je rentre dans le détail des types de chants de gorge, des types de jeux de gorge qui sont faits. Alors, effectivement, c'est très intéressant que vous parliez de distinction ou d'aspect formel, parce que, comme je vous disais, nous, dans les années 70, on parlait de jeux de gorge, pour les raisons que j'ai expliquées, mais il faut voir que les jeux de gorge en question, quand ils ont été en quelque sorte réappropriés par les nouvelles générations de jeunes femmes inuites, et ils sont exécutés, par exemple, dans des concerts, dans des soirées où on fait de la musique inuite, et à ce moment-là, c'est beaucoup moins dans le contexte de jeux de gorge que de chants de gorge, et c'est le terme qui est utilisé aujourd'hui, et là je parle vraiment d'aujourd'hui, par les chanteuses ou les femmes inuites, c'est le terme de chant de gorge, et il y a évidemment une influence de la musique occidentale, qui fait qu'on parle de chant et qu'on ne parle plus de jeu. Voilà.

0: Il y a une notion de virtuosité dans ce qu'on entend là, et cette virtuosité elle-même a une espèce de fonction, c'est-à-dire plus on est virtuose, plus on attend de l'efficacité de ce chant.
1: L'efficacité, je ne dirais pas, je dirais qu'il faut gagner, puisque c'est une compétition entre femmes, il faut gagner mais avec du mérite. Et si on gagne avec des syllabes qui sont très très faciles à exécuter, à prononcer, on gagne mais sans mérite.
0: Ah oui.
1: Donc c'est ce qui explique que dans le déroulement d'un jeu, il va y avoir des moments où une des femmes va décider de changer de motif, de façon abrupte, et il faut que l'autre suive tout de suite. Et si elle enchaîne avec un motif qui est difficile à exécuter, eh bien à ce moment-là, sa partenaire risque de se casser la figure et le jeu va se terminer à ce moment-là.
0: On a dit donc que la séparation entre danse de tambour et chant de gorge, du point de vue de la fonction sociale, est pas si importante que ça, sauf que c'est les hommes qui font...
1: Non, mais dans les deux cas, c'est ça. Dans les deux cas, il y a compétition entre les danseurs des chants de danse à tambour et compétition entre les femmes. De ce point de vue-là, oui, il y a une dichotomie entre... Enfin, disons que les danses à tambour sont davantage un genre masculin et les chants, les jeux et les chants de gorge sont davantage un genre féminin. Et on a eu quelques rares enregistrements de petits garçons qui sont capables de faire du chant de gorge, qui l'ont appris avec leur mère. Mais ce qui se passe, on a pu observer qu'ils cessaient de faire du chant de gorge lorsque ils accompagnaient leur père à la chasse. Et à ce moment-là, ils ne faisaient plus cesser de faire le chant de gorge. C'est pour ça que le chant de gorge reste essentiellement un genre féminin.
0: Mais parce que les enfants sont toujours dans une position ambiguë, au sens où soit ils imitent les adultes quasi pour s'en moquer, soit ils les imitent en fait aussi pour apprendre. Oui. Si bien que moquerie et apprentissage sembleraient un peu les deux faces de la même pièce, quoi.
1: Tout à fait, oui.
0: Et parce que la moquerie est très importante. On a des chants de moquerie, il y a même une histoire de bâton. De bâtons qu'on se redonne, c'est à toi de te moquer de l'autre. Ah, c'est au Groenland.
1: Je crois que c'est dans une région particulière. Là, je saurais plus m'en souvenir.
0: Parce que, évidemment, enfin, c'est toujours le soupçon qui pèse sur l'ethnomusicologue occidental, c'est de se demander à chaque fois si les rituels ne sont pas plus esthétiques, pour vous que pour eux. C'est-à-dire que pour vous, ça prend une valeur musicale. D'ailleurs, on parle de virtuosité, alors que pour eux, c'est peut-être d'abord du rituel avant que d'être de la musique.
1: C'est du rituel, mais il y a dans les, comme dans toutes les musiques de tradition orale d'ailleurs, il y a l'appréciation que nous appellerions esthétique ou une appréciation qu'on ferait sur la base de la virtuosité des interprètes, c'est quelque chose qui existe pour les Inuits. Je disais tout à l'heure après à propos des chants de gorge qu'il fallait gagner dans les jeux de gorge, mais avec du mérite. Lorsqu'il y a les compétitions au niveau des chants de danse à tambour, il faut que ces chants soient, il faut que là aussi que ces chants aient une qualité. Alors il y a des critères. Un des éléments du succès, par exemple, de l'importance d'un chant de danse à tambour, c'est qu'il faut qu'il dure longtemps. Et c'est marrant, on a des critères qui sont les mêmes pour la danse à tambour et pour le chant de gorge. C'est-à-dire, il faut être capable de faire les performances de chacun de ces genres aussi longtemps que possible. Dans le cas des femmes qui font le jeu de gorge, elles s'essoufflent et puis elles sont obligées de s'arrêter. Mais si elles sont très bonnes l'une et l'autre, ça peut durer très très très longtemps. Et à ce moment-là, celle qui se casse la figure, elle a perdu et sa copine, elle a gagné, mais avec du mérite. Même chose dans les danses à tambour. Et c'est pour ça qu'il faut que les textes... Là, il y a un élément important. Lorsque j'ai enregistré les chants de danse à tambour, un jour, il y a mon informateur qui me demande d'arrêter. Et alors, je demande pourquoi est-ce qu'il veut s'arrêter. Il me dit, il faut que j'aille chercher mon carnet. Alors, de quoi s'agissait-il? Il voulait aller chercher son carnet pour pouvoir être capable de me chanter le texte complet d'un chant de danse. Et là, il pensait qu'il avait l'impression qu'il n'allait plus se souvenir du texte. Et c'est comme ça que, en discutant après avec lui, j'ai compris que composer un chant qui dure le plus longtemps possible était un élément essentiel du point de vue de l'évaluation de ce danseur lorsqu'il va faire dans le contexte des compétitions, lorsqu'il va faire l'exécution des chants. Donc il faut à la fois l'avoir composé un chant qui dure le plus longtemps possible était un élément essentiel du point de vue de l'évaluation de ce danseur lorsqu'il va faire dans le contexte des compétitions, lorsqu'il va faire l'exécution des chants. Donc il faut à la fois l'avoir composé pour qu'il puisse durer le plus longtemps possible.

0: passage à bourre, mais l'élément physique important, le danseur à tambour, il fait pivoter son poignet gauche en tenant le tambour qui fait presque un mètre de diamètre, hein, qui est très très lourd, et il le frappe, on entendait les battues du tambour, qui va frapper chacun des côtés du cadre de manière régulière, mais tout ceci est extrêmement fatigant. Donc la force, en quelque sorte, que l'on manifeste en faisant les chants, en faisant les danses à tambour, elle est tout à fait considérable.
1: Très musicologiquement, on a compté que 70% de ces musiques dépassent un nombre de pulsations par minute de 100, mais on n'a jamais envisagé apparemment que ça pouvait avoir une fonction de climatisation, parce que ça doit réchauffer.
0: Une fonction de
1: climatisation, c'est-à-dire de se réchauffer, quoi, en chantant. Est-ce que c'est aussi pour se réchauffer qu'on chante? Parce qu'il fait froid, donc... Je peux se poser la question.
0: Est-ce que je le dis, ça?
1: Non, justement. Ça m'étonne que vous ne le disiez pas. Que personne ne le dise, parce que sinon vous l'auriez peut-être reporté.
0: Non. Non, c'est vraiment l'endurance qui est le trait important. Est-ce que c'est pour se réchauffer? Il me semble que je l'avais entendu dire à propos des jeux de gorge, mais je ne le... effectivement, je n'en parle pas dans le bouquin.
1: Ouais, parce vous n'avez pas trouvé
0: certainement,
1: certainement
0: que, oui, certainement que dans les entrevues qu'on a faites, ça n'apparaissait pas comme un critère dominant. Je ne sais pas, ça je ne sais plus.
1: Dans les années 1880, il y a Franz Boas qui fait le déplacement. Alors lui, il est physicien d'origine, il devient anthropologue, et avant de devenir linguiste, il fait ce détour par les Inuits. Alors lui, il parle encore des Esquimaux à l'époque.
0: Ah oui,
1: et il dit la poésie et la musique sont de loin les formes d'art les plus importantes. Donc il voit ces pratiques comme tout à fait centrales dans leur vie.
0: Il a été le premier des anthropologues, il a écrit ce livre qui s'appelle The Central Eskimo.
1: 1888.
0: C'est ça, qui est l'ouvrage fondateur, en quelque sorte, de l'eskimologie. On pourrait dire. Et entre autres mérites, il a celui d'avoir dans son livre, Central Eskimo, où on trouve des transcriptions musicales qu'il a faites et d'avoir donné, conscient, comme vous venez de le dire, conscient de l'importance que représentaient les danses et les chants dans la culture inuite, il y a accordé une place vraiment très très considérable dans son récit ethnographique de ce que sont les Esquimaux du centre, tout ce qu'on appelait à l'époque les Esquimaux du centre.
1: À la parution de votre livre en 2022, on fêtait les 45 ans de la création du cercle circumpolaire inuit. Ça veut dire qu'au moment même, 77, où vous avez vous-même commencé à faire ces travaux, c'est le moment aussi où les Inuits ont demandé la parole tout simplement sur ce qui les concerne. Comment ça se passe, ça, quand on fait de l'ethnomusicologie sur les Inuits à la fin du XXe siècle? Le livre est préfacé par Lisa Kilupi-Koperkwaluk.
0: Oui.
1: Comment on donne la parole aux Inuits sur, en fait, ce qui leur appartient?
0: C'est-à-dire que dans le bouquin, je crois que je suis tout à fait scrupuleux, d'une part, de donner la liste de tous les informateurs, aussi bien les miens que ceux des membres de mon équipe de recherche, que ceux des autres ethnomusicologues ou des autres anthropologues qui ont parlé de musique. Il y a 2 ou 3 pages, si je me souviens bien, de noms des gens qui nous ont donné les informations. Et vous venez de citer le nom de la préfacière du bouquin. Cette femme a une importance très grande dans la culture inuite, puisqu'elle était jusqu'à une date récente, je crois, la présidente d'un cercle culturel de l'Arctique. Et j'ai travaillé, justement, j'ai cité tout à l'heure l'exposition que j'ai préparée pour le Musée des Beaux-Arts de Montréal sur l'illustration, la présentation de la musique des Inuits dans les estampes et dans les sculptures. Elle faisait partie du comité qui a géré, en quelque sorte, mon travail de commissaire de cette exposition. Et on a vraiment sympathisé très fortement, parce qu'on se voyait presque une fois par semaine, pour préparer pendant plusieurs mois cette exposition. Disons que j'ai écrit ce livre parallèlement à la préparation de cette exposition. Ça, c'est assez important. Et elle a vu, je lui dis, est-ce que vous accepteriez... Elle est trilingue, français, anglais et inuktitut. Elle a dit, est-ce que vous accepteriez de lire, de relire mon livre? Donc ça, c'était... Et comme c'est quelqu'un qui a une connaissance de sa culture très, très, très vaste, elle était à même de couvrir l'ensemble des points que j'abordais, aussi bien géopolitique que le chamanisme, que les structures musicales. Tout ça, elle a eu une connaissance et elle a vraiment... Donc comment est-ce que j'ai, en quelque sorte, tenu compte du point de vue des Inuits? Je dirais par le biais d'une

0: femme qui avait une connaissance de sa propre culture et très très très grande et qui a été capable. Elle, il y a plusieurs fois, elle m'a dit ici vous vous trompez. Alors qui m'a fait corriger des points, me disant ah mais oui ça ne va pas et puis on discutait ensemble, dire bon si je le formule comme ça seriez-vous d'accord, donc je peut-être que j'aurais eu d'autres réactions si j'avais utilisé une autre interlocutrice, mais elle était vraiment une interlocutrice privilégiée.
1: Quelle musique les Inuits écoutent aujourd'hui ? Alors c'est pas l'objet de votre livre, hein, c'est pas un objet de votre enquête, mais c'est quand même un point de curiosité. Ils ont la radio.
0: Et ils ont la radio depuis assez longtemps. Disons qu'ils sont très très au courant. Ils entendent et ils pratiquent beaucoup de musique pop, de rap, enfin les musiques dites de variété qui font partie de la culture musicale contemporaine, et en particulier bien sûr les jeunes générations, ce qui fait que dans un concert de musique inuit aujourd'hui on a les deux. On va avoir des jeunes femmes qui vont faire du chant de gorge, mais qui vont immédiatement après enchaîner avec de la musique rock. Ils ne vivent plus la chose sous l'angle d'une dichotomie.
1: On a même ce qu'on appelle l'ethnopop.
0: Ah oui, l'ethnopop, c'était effectivement des types de chants traditionnels, mais dans lesquels sont insufflés des traits de ce que du rock, ouais, ou du rap.
1: Je propose de nous quitter avec du punk inuit, à savoir Tania Tagap,
0: qui est la chanteuse inuit la plus connue, et qui fait aussi bien du chant traditionnel que du chant que du rock ou du rap, ou un mélange des deux.
1: Merci beaucoup Jean-Jacques Nattier.
0: Merci à vous de votre invitation.

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